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1: Atelier reconnaissance, cueillette et cuisine de plantes sauvages, samedi 10 octobre à Gauchastan. Participez à une expérience immersive mêlant découverte, cueillette et cuisine de plantes sauvages comestibles dans le parc de la mairie de Gauchastan. Promenade de cueillette avec explication accessible à tous, puis réalisation de cueillette simple en cuisine. Le tout conclu par un temps de dégustation partagée dans une ambiance conviviale. Kefas Maki vous propose un atelier reconnaissance, cueillette et cuisine de plantes sauvages, samedi 10 octobre à Gros-Chastan, parc et salle des associations.
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1: Aujourd'hui, Anx Entry reçoit Pauline Vergne de l'atelier Corps en Tête pour une nouvelle activité vidéo à Corps en Tête à Argentat avec Marie sur ACX.

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1: Pour la rentrée, Corentin propose des ateliers vidéo et photo. Pauline Vergne, c'est vous qui donnez les cours. Depuis quand travaillez-vous l'image et qu'est-ce qui vous a amené à l'image ?
2: Alors moi, ça fait depuis 2013 que je travaille à l'image à mon compte. Après, il faut savoir, j'ai aussi beaucoup travaillé dans mes études dans l'image. Moi, l'image m'a suivi toute ma vie. La vidéo, je suis passionnée depuis que je suis toute petite. Et maintenant que je vieillis, j'ai envie de transmettre en fait ces passions aux plus jeunes, et c'est pour ça que du coup je propose ces deux ateliers.
1: Donc les deux ateliers, c'est stop motion pour les 7-10 ans et atelier reportage court-métrage pour les 10-14. Déjà, c'est quoi stop motion ?
2: Alors le stop motion, c'est de la photo. C'est de la photo qui nous amène vers la vidéo. C'est de l'image par image. Donc en fait, c'est tout simplement le début du dessin animé. Et donc c'est pour ça que c'est assez intéressant de mettre ça en lumière avec les enfants qui créent avec moi leur propre dessin animé. Donc l'idée, c'est de prendre un petit peu tous leurs jouets et de les mettre en animation avec eux.
1: Comment ça se passe les ateliers, reportages, courts-métrages ?
2: L'idée, c'est qu'ils soient à la fois scénaristes, à la fois réalisateurs et à la fois monteurs dans ce projet vidéo. L'idée, c'est qu'ils touchent à toutes les étapes de la création d'une vidéo et on va voir ça ensemble sur différentes séances.
1: Est-ce qu'il faut déjà avoir une appétence ? Est-ce qu'il faut déjà avoir des connaissances pour venir dans ces ateliers ?
2: Non, les ateliers sont vraiment ouverts à tout le monde. À partir du moment où on a envie de créer, qu'on a beaucoup d'imagination, moi je suis là pour justement les accompagner, quel que soit leur niveau.
1: Et qu'est-ce que ça apporte justement à l'enfant ? Enfin, souvent on a envie de mettre nos enfants dans des cours de sport, mais quel est l'intérêt particulier d'aller faire du cinéma dans ces âges-là ?
2: C'est de vraiment mettre en image leur créativité. Quand on est enfant, quand on est adolescent, on a beaucoup d'idées, beaucoup de créativité, et c'est un super moyen d'expression et de mettre en image tout ce qui se passe dans leur petite tête.
1: Et Pauline, qu'est-ce qui vous plaît le plus dans le travail avec les enfants ?
2: C'est justement ce qui est intéressant de faire avec eux, c'est de voir un petit peu toute la créativité, tout ce qu'ils ont justement dans leur tête, tout ce qu'ils ont envie d'exprimer et de pouvoir les aider à le mettre en réalisation. Et c'est toujours très intéressant de voir le début où on part d'une page qui est complètement blanche, quelques mois ensuite, voir la réalisation ensemble. Je suis très contente justement de les aider à mettre en image ce qu'ils ont envie de m'exprimer, quoi.
1: Pour la rentrée, Corentin propose des ateliers vidéo et photo. Ça se passe le mercredi. Il y en a pour les 7-10 ans, stop motion, atelier reportage et court-métrage pour les 10-14 ans. Pour plus d'informations et pour s'inscrire, vous pouvez aller sur le site de Corentin. C'est très facile. Je l'ai fait pour mes enfants.
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3: Et d'ici quelques minutes, c'est votre propre message de l'agenda répondeur que nous allons écouter. Merci d'être avec nous sur ACX. À tout à l'heure.

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1: 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N'hésitez pas, si vous venez découvrir le basket, qu'importe votre âge, nous vous accueillerons avec grand plaisir. Pour des raisons de praticité, nous vous proposons de vous inscrire au 07 68 29 42 16. On compte sur vous, samedi 17 octobre, de 10h à 17h.
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4: Gisèle nous a rejoint également dans Aujourd'hui en Xintrie et nous entraîne à Plot. D'ailleurs, Gisèle et Marie sur ACX nous entraînent à Plot. Et puis un petit tour quand même à Argentat pour les cours de badminton.
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2: Samedi 24 octobre, spectacle pour la petite enfance, Aplo. Conte musical et marionnette. Petit escargot, où sont tes ailes? Pour les enfants de 6 mois à 5 ans. Pendant qu'un escargot rêve d'avoir des ailes pour pouvoir voler, un papillon rêve d'avoir une coquille pour pouvoir s'abriter de la pluie. Samedi 24 octobre, conte musical et marionnette, spectacle gratuit à 10h, salle du temps libre, Aplo.
3: Aplo, salle du temps libre, le samedi 17 octobre, 20h, ciné-club des montagnes présente Le Chant des forêts. Un film pour célébrer la beauté, la fragilité du monde vivant. Séance gratuite pour les moins de 16 ans. La projection sera suivie d'une discussion. Pour plus d'informations, acx-19.fr. Aplo, le samedi 17 octobre, salle du temps libre.
2: Amateur de badminton, le club Les Fous du Volant vous ouvre ses portes. Les entraînements ont lieu le mardi à 17h30 et le jeudi à 18h30 au gymnase du stade Marcel Selle. Tous les niveaux sont les bienvenus, débutants compris. Renseignements et inscriptions par mail à lesfousduvolant.asso@gmail.com. lesfousduvolant.asso@gmail.com. Les Fous du Volant reprennent les entraînements les mardis et jeudis à Argentat.
4: Aujourd'hui, Angles Entrées se termine. Merci d'avoir été avec nous. Retrouvez tous les interviews sur le site internet d'ACX, acx-19.fr. Et puis, retrouvez Marie à 10h pour la Xentrée en famille. Et nous, on se dit à demain à partir de midi. À bientôt sur ACX.

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0: L'essentiel de l'actualité, la grogne des lycéens prend de l'ampleur et gagne à présent les universités. Au moins 80 campus étaient bloqués ce mercredi selon l'Union étudiante. C'est 20 de plus par rapport à la veille. De nouveaux rassemblements sont prévus ce jeudi partout en France avec le soutien de la CGT mais aussi des syndicats de professeurs et de parents d'élèves. Les vendanges 2026 devraient encore reculer en France, avec environ 35 millions d'hectolitres produits seulement. La baisse atteint 14% par rapport à la moyenne 2021-2025. Mais le contraste est fort entre les régions. Le Languedoc et le Roussillon pourraient enregistrer une hausse de 20% sur un an. C'est grâce aux pluies de la fin de l'été. Les pays membres de l'Agence internationale de l'énergie sont prêts à puiser encore dans leurs réserves stratégiques de pétrole. Plus de 300 millions de barils ont déjà été libérés depuis le début de la guerre au Moyen-Orient. Les États de l'AIE disposent encore d'environ 1,1 milliard de barils, dont plus de 200 millions de barils de gazole. Enfin, cette fois, c'est terminé pour la Roca Team. L'AS Monaco Basket a été déclaré en cessation de paiement par la justice monégasque. Le club affiche près de 30 millions d'euros de passifs et ne dispose plus d'actifs disponibles. L'équipe professionnelle devrait être liquidée.
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1: Bonjour à tous, à la une de l'actualité, une baisse du prix du gazole promise par le gouvernement. Sébastien Lecornu a annoncé hier soir la mise à disposition de 10 millions de barils avec un recul attendu de 12 à 18 centimes par litre. Le Premier ministre veut aussi empêcher toute hausse de l'électricité cet hiver. Et face à la mobilisation des lycéens, de premières décisions sont annoncées pour fin octobre. Nouvelle journée de grève dans l'éducation nationale aujourd'hui après la forte mobilisation d'avant-hier. Les principaux syndicats du secondaire appellent les personnels des collèges et lycées à cesser le travail et à manifester aux côté des jeunes. Des professeurs devraient donc manquer à l'appel. Le primaire devrait être moins touché. Une enquête ouverte pour violence volontaire après la blessure d'un lycéen de 17 ans à Marseille. Hier, l'adolescent a reçu un coup de matraque à la tête lors d'une intervention des CRS devant le lycée Marie Curie, mobilisé lors des blocages. Il a dû recevoir 6 points de suture. L'enquête a été confiée à l'IGPN, à la police des polices. On termine par du sport, du football. La LFP va relancer la bataille des droits TV de la Ligue 1 dès le mois prochain. Un appel d'offres unique va porter sur les 5 saisons 2027 à 2032 avec deux possibilités, diffuser en exclusivité tous les matchs ou distribuer exclusivement Ligue 1 Plus. L'objectif est clair, attirer de nouveaux acteurs et augmenter les revenus des clubs français.
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2: Au fil des heures, le temps s'améliorera et petit à petit, les pluies s'estomperont avec un retour au calme accompagné de belles éclaircies dès cet après-midi. En revanche, des températures bien plus fraîches. Le thermomètre affichera 10 à 16 degrés, en général en Xaintrie, et les vents arriveront soutenus de nord-nord-ouest, accompagnés parfois de rafales à plus de 45 km/h. Il fera 15 degrés à Argentat sur Dordogne et 12 à Plot dans le Cantal.
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1: Conférence naturopathie jeudi 15 octobre à Argentat, organisée par l'association Famille Rurale pour une approche globale au service du bien-être. Animée par Karine Antignac-Théroux, naturopathe et praticienne. Gratuit sur inscription, salle Tardy Place Delmas de 14h30 à 17h. Conférence naturopathie jeudi 15 octobre à Argentat. Samedi 17 octobre, soirée Châtaigne à Bassignac-le-Haut. L'association L'Amicale des Anciens organise un repas dansant à la salle des fêtes. La soirée est animée par l'orchestre Mathieu Martini, dès 19h30 pour le repas et à 22h pour le bal seul. Samedi 17 octobre, soirée Châtaigne à Bassignac-le-Haut.
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1: Et en ce jeudi 8 octobre, bonne fête aux Pélagies, les Béliers. Une mauvaise interprétation pourrait vous coûter cher. Taureau, vous aurez l'impression que la vie vous sourit et que votre horizon s'éclaircit. Les Gémeaux, votre partenaire ne pourra pas vous accuser de vous dérober face à vos responsabilités. Les Cancers, la solitude affective vous pèsera plus que jamais. Lion, gardez les pieds sur terre. Vierge, avancez avec prudence et vérifiez chaque détail avant de trancher. Balance, vous allez enfin vous évader du stress quotidien. Les Scorpions, une personne qui s'était éloignée pourrait revenir vers vous dans les meilleures dispositions. Les Sagittaires, en gardant la tête froide et l'esprit lucide, vous saurez faire les bons choix au bon moment. Les Capricornes, la vie à deux retrouvera tout son dynamisme. Les Verseaux, vous entrez dans une période sentimentale harmonieuse. Enfin les Poissons, méfiez-vous des jugements hâtifs et des conseils intéressés. Bonne journée et à demain.
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1: Le temps est assez gris encore sur une bonne moitié du pays aujourd'hui, avec de la pluie notamment dans le Grand Est, la Corse et l'Auvergne-Rhône-Alpes. Des gouttes d'eau également dans le Pas-de-Calais et l'Est de la Bretagne. Des nuages en alternance avec des éclaircies dans le Sud-Ouest et le long de la façade atlantique. Côté Mercure, 11 degrés à Aurillac aujourd'hui, 12 à Auxerre, 14 à Lille, Lyon et Strasbourg. 14 aussi à Limoges, 15 à Rennes et Bourges, 16 à Toulouse, 17 à Bordeaux et La Rochelle, 19 à Marseille et puis 23 degrés au meilleur de la journée attendu à Nice.
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3: Bonjour à tous. À la une de l'actualité, une baisse du prix du gazole promise par le gouvernement. Sébastien Lecornu a annoncé hier soir la mise à disposition de 10 millions de barils avec un recul attendu de 12 à 18 centimes par litre. Le Premier ministre veut aussi empêcher toute hausse de l'électricité cet hiver. Et face à la mobilisation des lycéens, de premières décisions sont annoncées pour fin octobre. Nouvelle journée de grève dans l'éducation nationale aujourd'hui après la forte mobilisation d'avant-hier. Les principaux syndicats du secondaire appellent les personnels des collèges et lycées à cesser le travail et à manifester côté des jeunes. Des professeurs devraient donc manquer à l'appel. Le primaire devrait être moins touché. Une enquête ouverte pour violence volontaire après la blessure d'un lycéen de 17 ans à Marseille. Hier, l'adolescent a reçu un coup de matraque à la tête lors d'une intervention des CRS devant le lycée Marie Curie, mobilisé lors des blocages. Il a dû recevoir 6 points de suture. L'enquête a été confiée à l'IGPN, à la police des polices. On termine par du sport, du football. La LFP va relancer la bataille des droits TV de la Ligue 1 dès le mois prochain. Un appel d'offres unique va porter sur les 5 saisons 2027 à 2032 avec deux possibilités, diffuser en exclusivité tous les matchs ou distribuer exclusivement Ligue 1+. L'objectif est clair, attirer de nouveaux acteurs et augmenter les revenus des clubs français.
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1: Bonjour à tous. À la une de l'actualité sportive, la Ligue de football professionnel doit relancer la bataille des droits TV de la Ligue 1 dès le mois de novembre. Un appel d'offres unique portera sur les 5 saisons 2027 à 2032, avec deux possibilités: diffuser en exclusivité tous les matchs ou distribuer exclusivement Ligue 1+. L'objectif est clair: attirer de nouveaux acteurs et augmenter les revenus des clubs français fragilisés par la baisse des droits télé. L'AS Monaco Basket se rapproche de la liquidation judiciaire. Le tribunal de commerce a placé hier la Roca Team en cessation de paiement après ses difficultés financières. Le club dispose de 15 jours pour faire appel. Exclu des deux premières divisions et refusé en National 1, Monaco devrait repartir en National 3 avec son équipe réserve. En cyclisme, Primoz Roglic, champion d'Europe du contre-la-montre à domicile. Le Slovène s'est imposé hier à Sansur 6 secondes devant Bruno Amirail. Le Français décroche sa première médaille individuelle dans un grand championnat. Maxime Decomble, le 21 ans, complète le podium à 28 secondes. Et puis en tennis, la suite du tournoi de Shanghai. On dispute les 64e de finale aujourd'hui. Deux Français sur les courts, Valentin Royer ce matin. Ce sera au tour de Lucas Vanhaché vers la mi-journée face à un joueur chinois. Voilà pour l'essentiel de l'actualité sportive.
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1: Bonjour à tous, à la une de l'actualité, c'est la première fois qu'il s'adresse aux Français depuis la pause estivale. Sébastien Lecornu a pris la parole hier sur les sujets brûlants de l'actualité avec plusieurs annonces, Virginie Quiénon.
2: Oui, il a tenu à s'adresser aux lycéens d'abord en pleine mobilisation. Il leur apporte son soutien.
3: Nous avons lancé 5 chantiers pour assurer les cours lorsqu'un enseignant est absent, pour améliorer les conditions matérielles dans les bâtiments, pour mieux organiser les temps scolaires, pour rendre Parcoursup plus transparent et intelligible. Les premières décisions du gouvernement seront présentées à la fin du mois d'octobre.
2: Des annonces aussi qui concernent la crise des carburants.
3: Nous mettrons donc 10 millions de barils de gazole issus de nos stocks à la disposition des distributeurs en France. Il sera mis à disposition entre 12 et 18 centimes par litre de gazole.
2: Enfin, concernant le budget 2027, le chef du gouvernement réaffirme vouloir ramener le déficit à 5% du PIB l'année prochaine.
1: Merci Virginie. Nouvelle journée de grève dans l'éducation nationale aujourd'hui après la forte mobilisation d'avant-hier. Les principaux syndicats du secondaire appellent les personnels des collèges et lycées à cesser le travail et à manifester aux côtés des jeunes. Des professeurs devraient donc manquer à l'appel. Le primaire devrait être moins touché. Une enquête ouverte pour violence volontaire après la blessure d'un lycéen de 17 ans à Marseille hier. L'adolescent a reçu un coup de matraque à la tête lors d'une intervention des CRS devant le lycée Marie Curie mobilisé lors des blocages. Il a dû recevoir 6 points de suture. L'enquête a été confiée à l'IGPN, la police des polices. L'Union européenne durcit ses sanctions contre la Russie. Près de 1600 individus et entités liés à la guerre en Ukraine vont être visés par un gel de leurs avoirs et une interdiction d'entrée dans l'UE. Les représentants des 27 ont donné leur accord. L'adoption formelle est prévue lundi prochain au Luxembourg. Retour sur Terre prévu aujourd'hui pour Sophie Anneau. L'astronaute française a entamé son retour hier après 8 mois passés à bord de la Station Spatiale Internationale. Son amérissage est prévu à 17h34, heure française, dans l'océan Pacifique au large de la Californie. Elle va rejoindre ensuite l'Allemagne pour 3 semaines de récupération. En sport, en football, la LFP va relancer la bataille des droits TV de la Ligue 1 dès le mois prochain. Un appel d'offres unique va porter sur les 5 saisons 2027 à 2032 avec 2 possibilités. Diffuser en exclusivité tous les matchs ou distribuer exclusivement Ligue 1+. L'objectif est clair, attirer de nouveaux acteurs et augmenter les revenus des clubs français fragilisés par la baisse des droits télé. Voilà pour l'essentiel de l'actualité en ce jeudi matin. Excellente journée à vous.
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7: Au fil des heures, le temps s'améliorera et petit à petit, les pluies s'estomperont avec un retour au calme accompagné de belles éclaircies dès cet après-midi. En revanche, des températures bien plus fraîches, le thermomètre affichera 10 à 16 degrés, en général en xanthrie, et les vents arriveront soutenus de nord-nord-ouest, accompagnés parfois de rafales à plus de 45 km/h. Il fera 15 degrés à Argentat sur Dordogne et 12 à Plaud dans le Cantal.
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1: 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Aussi, la LUC de la Corrèze et l'AFM Téléthon organisent le dimanche 18 octobre à Saint-Genis-au-Merle, à partir de 13h30, trois parcours pédestres. Un de 5,5 km facile, un autre de 8 km intermédiaire et 12 km pour les plus courageux. Participation 5 euros ou plus, verre de l'amitié offert, possibilité de jouer aussi à la belote et aux jeux de société. Tout ceci en partenariat avec le Carrefour de l'amitié de Saint-Privat et le club de rando Xintry. L'intégralité des dons sera reversée par moitié à la Ligue contre le cancer et à l'AFM Téléthon. Alors venez nombreux ce dimanche 18 octobre à Saint-Genis-au-Merle à partir de 13h30 pour participer à trois randonnées pédestres et aider à lutter contre le cancer du sein et les maladies rares.
2: La Bulle est un lieu d'accueil parents-enfants itinérants. Partage, convivialité, échange, jeux, rencontres, un moment privilégié pour les familles avec leurs petits de 0 à 6 ans. Gratuit, sans inscription, anonyme. Pour le mois d'octobre, les prochaines dates sont les suivantes. Le vendredi 9 octobre, à la salle polyvalente de Servières-le-Château. Le mercredi 14 octobre, à la salle Saint-Angèle à Argentat-sur-Dordogne. Et le vendredi 16 octobre, à la salle polyvalente de la Chapelle Saint-Géraud. La Bulle, lieu d'accueil parents-enfants itinérants sur tout le territoire de l'Axintrie. Samedi 31 octobre, atelier bien-être, parents-enfants à Argentat. Chaque mois, l'atelier Corps en Tête organise une journée gratuite autour de la parentalité. Cette fois-ci, à 10h, éveil sensoriel parents-bébés de 0 à 2 ans. À 11h, massage ludique parents-enfants dès 3 ans. De 14h à 16h, atelier do-it-yourself, fais-le toi-même, cosmétique parents-ados dès 11 ans. Une garderie est proposée pour les frères et sœurs qui ne participent pas à l'activité. C'est gratuit, sur inscription. Vous pouvez retrouver le programme complet sur le site acx-19.fr. Samedi 31 octobre, atelier bien-être parents-enfants à Argentat.
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0: Bonjour, aujourd'hui 8 octobre, 282e jour de l'année, nous fêtons les Pélagie, Laurence, Morgane et Muriel. C'est aussi la journée mondiale de l'œuf. C'est le 8 octobre 1939 que naissait l'ancien maire de Marseille, Jean-Claude Gaudin, décédé en mai 2024, et en 1946 que naissait le cinéaste Jean-Jacques Benex, décédé en janvier 2022. Joyeux anniversaire à Paul Hogan, l'acteur de Crocodile Dundee, est né le 8 octobre 1939. Joyeux anniversaire à Sigourney Weaver, né en 1949, au navigateur Jean-Pierre Dick, né en 1965, à Matt Damon, né en 1970, et à Bruno Mars, chanteur américain, né le 8 octobre 1985. C'est aussi le 8 octobre 1986 que décédait la speakerine Jacqueline Huet, née en octobre 1929, et en 2016, nous disions adieu à Monsieur Cinéma, Pierre Tchernia, né en janvier 1928. Le 8 octobre 1517, François Ier signe la charte de fondation du Havre de Grâce, aujourd'hui le Havre. En 1943, Ajaccio est la première ville française libérée. En 1967, Che Guevara est capturé en Bolivie. En 1997, le procès de Maurice Papon s'ouvre à Bordeaux. Enfin, le 8 octobre 2020, Sophie Petronin, dernière otage française encore détenue au monde, est libérée avec Soumaïla Cis, ancien ministre et ancien candidat à la présidence du Mali. Le dicton du jour, Sainte Pélagie, une bonne stratégie, un peu de magie, c'est parti pour une nuit d'orgie. Demain, vous penserez à fêter les Denis.
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1: Le temps est assez gris encore sur une bonne moitié du pays aujourd'hui, avec de la pluie notamment dans le Grand Est, la Corse et l'Auvergne-Rhône-Alpes. Des gouttes d'eau également dans le Pas-de-Calais et l'Est de la Bretagne. Des nuages en alternance avec des éclaircies dans le Sud-Ouest et le long de la façade atlantique. Côté Mercure, 11 degrés à Aurillac aujourd'hui, 12 à Auxerre, 14 à Lille, Lyon et Strasbourg. 14 aussi à Limoges, 15 à Rennes et Bourges, 16 à Toulouse, 17 à Bordeaux et La Rochelle, 19 à Marseille et puis 23 degrés au meilleur de la journée attendu à Nice.
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3: Bonjour à tous. À la une de l'actualité, une baisse du prix du gazole promise par le gouvernement. Sébastien Lecornu a annoncé hier soir la mise à disposition de 10 millions de barils avec un recul attendu de 12 à 18 centimes par litre. Le Premier ministre veut aussi empêcher toute hausse de l'électricité cet hiver. Et face à la mobilisation des lycéens, de premières décisions sont annoncées pour fin octobre. Nouvelle journée de grève dans l'éducation nationale aujourd'hui après la forte mobilisation d'avant-hier. Les principaux syndicats du secondaire appellent les personnels des collèges et lycées à cesser le travail et à manifester aux côtés des jeunes. Des professeurs devraient donc manquer à l'appel. Le primaire devrait être moins touché. Une enquête ouverte pour violence volontaire après la blessure d'un lycéen de 17 ans à Marseille. Hier, l'adolescent a reçu un coup de matraque à la tête lors d'une intervention des CRS devant le lycée Marie Curie, mobilisé lors des blocages. Il a dû recevoir 6 points de suture. L'enquête a été confiée à l'IGPN, à la police des polices. On termine par du sport, du football. La LFP va relancer la bataille des droits TV de la Ligue 1 dès le mois prochain. Un appel d'offres unique va porter sur les 5 saisons 2027 à 2032 avec deux possibilités, diffuser en exclusivité tous les matchs ou distribuer exclusivement Ligue 1+. L'objectif est clair, attirer de nouveaux acteurs et augmenter les revenus des clubs français.
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0: octobre.
1: Et en ce jeudi 8 octobre, bonne fête aux Pélagies, les Béliers. Une mauvaise interprétation pourrait vous coûter cher. Taureau, vous aurez l'impression que la vie vous sourit et que votre horizon s'éclaircit. Les Gémeaux, votre partenaire ne pourra pas vous accuser de vous dérober face à vos responsabilités. Les Cancers, la solitude affective vous pèsera plus que jamais. Lion, gardez les pieds sur terre. Vierge, avancez avec prudence et vérifiez chaque détail avant de trancher. Balance, vous allez enfin vous évader du stress quotidien. Et Scorpion, une personne qui s'était éloignée pourrait revenir vers vous dans les meilleures dispositions. Et Sagittaire, en gardant la tête froide et l'esprit lucide, vous saurez faire les bons choix au bon moment. Les Capricornes, la vie à deux retrouvera tout son dynamisme. Et les Verseaux, vous entrez dans une période sentimentale harmonieuse. Enfin les Poissons, méfiez-vous des jugements hâtifs et des conseils intéressés. Bonne journée et à demain.
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1: Bonjour à tous, à la une de l'actualité. Une baisse du prix du gazole promise par le gouvernement. Sébastien Lecornu a annoncé hier soir la mise à disposition de 10 millions de barils avec un recul attendu de 12 à 18 centimes par litre. Le Premier ministre veut aussi empêcher toute hausse de l'électricité cet hiver et face à la mobilisation des lycéens, de premières décisions sont annoncées pour la fin du mois. Une prise de parole loin de calmer la colère des lycéens. L'acte 4 de leur mobilisation, c'est aujourd'hui. Plusieurs cortèges sont prévus à Paris et dans plusieurs villes en France. Des rassemblements soutenus par les enseignants. Les principaux syndicats du secondaire appellent les personnels des collèges et lycées à cesser le travail et à manifester aux côtés des jeunes. Des professeurs devraient donc manquer à l'appel. Le primaire devrait être moins touché. Le ministre de l'Éducation est attendu dans un lycée de Reims ce matin. La CGT appelle aujourd'hui à la grève. Tous les salariés de Total Energy, des expéditions de carburant pourraient être ralentis ou bloqués, tout comme certaines stations-service, notamment sur autoroute. Elle était devenue le symbole de la crise du logement en Espagne. Marie-Carmen Abascal est morte hier à l'âge de 87 ans. Cette retraite avait été expulsée il y a quelques jours de son appartement à Madrid après une forte hausse du loyer. Elle y vivait depuis 70 ans. Son expulsion a provoqué des manifestations dans le pays. Dans l'actualité aussi, Sophie Adnot est en route pour la planète Terre. La Française a quitté hier après-midi la Station Spatiale Internationale après 235 jours dans l'espace. Elle signe le record du plus long séjour orbital continu pour un astronaute européen. Elle a aussi réalisé 3 sorties dans l'espace pendant sa mission. C'est un exemple pour tous les jeunes Français, d'après Patrick Michel, scientifique à l'Agence Spatiale Européenne.
2: Ça permet de montrer justement aux jeunes générations du genre féminin que effectivement, voilà, on a des gens qui réussissent comme ça et ça peut les inspirer. Et puis ensuite, il va falloir qu'elle récupère au centre des astronautes à Cologne. Avant, d'abord, elle va être aux États-Unis. Et là, je pense qu'ils vont regarder un petit peu comment ça se passe, ces récupérations, dans quel état elle est. Et ça nous apprend aussi scientifiquement sur comment le corps évolue dans un environnement de microgravité. Donc, de ce point de vue-là aussi, ça va être des connaissances qui seront très utiles pour la suite de l'exploration humaine.
1: Des propos recueillis par Mylène Debac. Elle arrive dans les prochaines heures. Son voyage retour doit durer 27 heures avec un amerrissage prévu cet après-midi aux alentours de 17h34, heure de Paris, au large de la Californie. Et puis du basket, l'Euroleague hier soir, c'était la 4e journée. L'ASVEL l'a emporté sur le terrain de Paris Basketball, 98 à 96. Belle journée à tous.
3: Fin de l'actualité sur ACX. 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
7: Au fil des heures, le temps s'améliorera et petit à petit, les pluies s'estomperont avec un retour au calme accompagné de belles éclaircies dès cet après-midi. En revanche, des températures bien plus fraîches. Le thermomètre affichera 10 à 16 degrés, en général en Xaintrie, et les vents arriveront soutenus de nord-nord-ouest, accompagnés parfois de rafales à plus de 45 km/h. Il fera 15 degrés à Argentat, sur Dordogne, et 12 à Plot dans le Cantal.
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0: Les 31 octobre et 1er novembre, Salon des créateurs et vendeurs indépendants de Corrèze à Saint-Privat. Dominique Broge, vous êtes trésorière de l'association Écurie de l'Axentrie qui organise le salon. Qu'est-ce qui vous a donné l'impulsion pour ce salon ?
1: L'envie de faire connaître à plus de personnes les créateurs et des vendeurs à domicile dont j'en fais partie, donner une opportunité aux gens de se faire connaître sur le plateau de l'Axentrie.
0: Et je crois que vous en avez parlé au conseil communautaire et aussi au conseil municipal et que vous avez eu des retours.
1: J'en ai parlé à la Comcom lors du tour du Limousin qui m'ont dit que c'était une excellente idée. J'en ai parlé également lors d'un conseil communal et ils m'ont dit que c'était une excellente idée, que jamais personne n'avait pensé à faire ce genre de salon sur Saint-Privat.
0: Donc là, c'est la première édition, les 31 octobre et 1er novembre, de 10h à 18h, espace Tatiani. L'APE de Saint-Privat et Saint-Julien-au-Bois vous accompagne pour la buvette et petite restauration. Belle cohésion. Est-ce que vous attendez beaucoup d'exposants ?
1: Pour le moment, j'ai entre 15 et 20 exposants d'inscrits. Mais hier, j'ai encore envoyé à une trentaine de créateurs, donc j'attends leur réponse.
0: Donc on peut encore s'inscrire si on a envie d'exposer.
1: Tout à fait.
0: Donc il y aura une tombola d'organiser au profit d'Octobre Rose, c'est ça ?
1: C'est bien ça, et la tombola sera exclusivement avec des lots venant des participants du salon et de notre association Écurie de l'Axentrie. La totalité de la vente de cette tombola est reversée à Octobre Rose.
0: Oui, la totalité des fonds récoltés. Donc comment c'est organisé ? Donc chaque vendeur donne quelque chose pour la tombola ?
1: J'ai demandé à chaque vendeur de donner un ou deux lots pour la tombola, oui.
0: Et donc ce sera tiré chaque jour ou le dernier jour ?
1: Le dernier jour, le dimanche vers 17h.
0: Il y a un prix fixe ?
1: Il n'y a pas de prix fixe. J'ai l'urne de la Ligue contre le cancer. Donc chacun met ce qu'il a envie de mettre, ce que son cœur lui indique pour la Ligue contre le cancer et puis spécialement Octobre Rose.
0: Oui, parce que souvent, finalement, il y a beaucoup de créateurs et de vendeurs qui sont des femmes.
1: Beaucoup, oui. J'ai quelques messieurs, mais moi, j'estime que, enfin, je ne suis jamais passée par là, je tiens à le dire, que quand une personne est impactée par ce genre de maladie, donc j'ai des amis malheureusement qui l'ont eu et qui en sont décédés ou qui l'ont actuellement, c'est toute la famille qui est impactée. Donc nous sommes une association majoritairement masculine, mais les hommes sont très impactés quand les dames ont un cancer du sein.
0: Les 31 octobre et 1er novembre, Salon des créateurs et vendeurs indépendants de Corrèze à Saint-Privat. C'est organisé par Écurie de l'Axentrie et c'est de 10h à 18h, espace Tatiani.
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1: Le temps est assez gris encore sur une bonne moitié du pays aujourd'hui, avec de la pluie notamment dans le Grand Est, la Corse et l'Auvergne-Rhône-Alpes. Des gouttes d'eau également dans le Pas-de-Calais et l'Est de la Bretagne. Des nuages en alternance avec des éclaircies dans le Sud-Ouest et le long de la façade atlantique. Côté Mercure, 11 degrés à Aurillac aujourd'hui, 12 à Auxerre, 14 à Lille, Lyon et Strasbourg. 14 aussi à Limoges, 15 à Rennes et Bourges, 16 à Toulouse, 17 à Bordeaux et La Rochelle, 19 à Marseille et puis 23 degrés au meilleur de la journée attendu à Nice.
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3: Bonjour à tous, à la une de l'actualité. Une baisse du prix du gazole promise par le gouvernement. Sébastien Lecornu a annoncé hier soir la mise à disposition de 10 millions de barils avec un recul attendu de 12 à 18 centimes par litre. Le Premier ministre veut aussi empêcher toute hausse de l'électricité cet hiver et face à la mobilisation des lycéens, de premières décisions sont annoncées pour la fin du mois. Une prise de parole loin de calmer la colère des lycéens. L'acte 4 de leur mobilisation, c'est aujourd'hui. Plusieurs cortèges sont prévus à Paris et dans plusieurs villes en France. Des rassemblements soutenus par les enseignants. Les principaux syndicats du secondaire appellent les personnels des collèges et lycées à cesser le travail et à manifester aux côtés des jeunes. Des professeurs devraient donc manquer à l'appel. Le primaire devrait être moins touché. Le ministre de l'Éducation est attendu dans un lycée de Reims ce matin. La CGT appelle aujourd'hui à la grève. Tous les salariés de Total Energy, des expéditions de carburant pourraient être ralentis ou bloqués, tout comme certaines stations-service, notamment sur autoroute. Et puis la LFP va relancer la bataille des droits TV de la Ligue 1 dès le mois prochain avec un appel d'offres unique qui portera sur les 5 saisons 2027 à 2032 avec deux possibilités, diffuser en exclusivité tous les matchs ou distribuer exclusivement Ligue 1+.

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1: Bonjour à tous, à la une de l'actualité sportive, la Ligue de football professionnel doit relancer la bataille des droits TV de la Ligue 1 dès le mois de novembre. Un appel d'offres unique portera sur les 5 saisons 2027 à 2032, avec deux possibilités, diffuser en exclusivité tous les matchs ou distribuer exclusivement Ligue 1+. L'objectif est clair, attirer de nouveaux acteurs et augmenter les revenus des clubs français fragilisés par la baisse des droits télé. L'AS Monaco Basket se rapproche de la liquidation judiciaire. Le tribunal de commerce a placé hier la Roca Team en cessation de paiement après ses difficultés financières. Le club dispose de 15 jours pour faire appel, exclu des deux premières divisions et refusé en National 1. Monaco devrait repartir en National 3 avec son équipe réserve. En cyclisme, Primoz Roglic, champion d'Europe du contre-la-montre à domicile. Le Slovène s'est imposé hier à Sansur, 6 secondes devant Bruno Amirail. Le Français décroche sa première médaille individuelle dans un grand championnat. Maxime De Comble, 21 ans, complète le podium à 28 secondes. Et puis en tennis, la suite du tournoi de Shanghai. On dispute les 64e de finale aujourd'hui. Deux Français sur les courts, Valentin Royer ce matin. Ce sera au tour de Lucas Vanhaché vers la mi-journée face à un joueur chinois. Voilà pour l'essentiel de l'actualité sportive.
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2: Voici ma sélection télé pour ce jeudi. Nous sommes le 8 octobre avec ce soir sur TF1 Intraçable. Série sur France 2, L'heure de vérité présentée par Caroline Roux. Sur France 3, Meurtre dans le Jura avec Sandrine Quétier. Sur M6, On n'est pas d'accord, magazine présenté par Julien Courbet. Sur W9, Y'a que la vérité qui compte, présenté par Pascal Bataille et Laurent Fontaine. Sur Gulli, le film Pinot, simple flic de et avec Gérard Jugnot. Sur Nouveau 19, Terminator Genesis avec Arnold Schwarzenegger. Sur Sister, The Rookie, le flic de Los Angeles, la série à 21h10. Enfin sur RMC Story, Inside Burger King dans les coulisses d'un géant de la restauration rapide. Documentaire 21h10. Bon zapping.
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1: Bonjour à tous, à la une de l'actualité. Une baisse du prix du gazole promise par le gouvernement. Sébastien Lecornu a annoncé hier soir la mise à disposition de 10 millions de barils avec un recul attendu de 12 à 18 centimes par litre. Le Premier ministre veut aussi empêcher toute hausse de l'électricité cet hiver et face à la mobilisation des lycéens, de premières décisions sont annoncées pour la fin du mois. Une prise de parole loin de calmer la colère des lycéens. L'acte 4 de leur mobilisation, c'est aujourd'hui. Plusieurs cortèges sont prévus à Paris et dans plusieurs villes en France. Des rassemblements soutenus par les enseignants. Les principaux syndicats du secondaire appellent les personnels des collèges et lycées à cesser le travail et à manifester aux côtés des jeunes. Des professeurs devraient donc manquer à l'appel. Le primaire devrait être moins touché. Le ministre de l'Éducation est attendu dans un lycée de Reims ce matin. La CGT appelle aujourd'hui à la grève. Tous les salariés de Total Energy, des expéditions de carburant pourraient être ralentis ou bloqués, tout comme certaines stations-service, notamment sur autoroute. Elle était devenue le symbole de la crise du logement en Espagne. Marie-Carmen Abascal est morte hier à l'âge de 87 ans. Cette retraite avait été expulsée il y a quelques jours de son appartement à Madrid après une forte hausse du loyer. Elle y vivait depuis 70 ans. Son expulsion a provoqué des manifestations dans le pays. Dans l'actualité aussi, Sophie Adnot est en route pour la planète Terre. La Française a quitté hier après-midi la Station Spatiale Internationale après 235 jours dans l'espace. Elle signe le record du plus long séjour orbital continu pour un astronaute européen. Elle a aussi réalisé 3 sorties dans l'espace pendant sa mission. C'est un exemple pour tous les jeunes Français, d'après Patrick Michel, scientifique à l'Agence Spatiale Européenne.
2: Ça permet de montrer justement aux jeunes générations du genre féminin que, effectivement, voilà, on a des gens qui réussissent comme ça et ça peut les inspirer. Et puis ensuite, il va falloir qu'elle récupère au centre des astronautes à Cologne. Avant, d'abord, elle va être aux États-Unis. Et là, je pense qu'ils vont regarder un petit peu comment ça se passe, ces récupérations, dans quel état elle est. Et ça nous apprend aussi scientifiquement sur comment le corps évolue dans un environnement de microgravité. Donc, de ce point de vue-là aussi, ça va être des connaissances qui seront très utiles pour la suite de l'exploration humaine.
1: Des propos recueillis par Mylène Debac. Elle arrive dans les prochaines heures. Son voyage retour doit durer 27 heures avec un amerrissage prévu cet après-midi aux alentours de 17h34, heure de Paris, au large de la Californie. Et puis du basket, l'Euroleague hier soir, c'était la 4e journée. L'ASVEL l'a emporté sur le terrain de Paris Basketball 98 à 96. Belle journée à tous.
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4: Le temps est assez gris encore sur une bonne moitié du pays aujourd'hui, avec de la pluie notamment dans le Grand Est, la Corse et l'Auvergne-Rhône-Alpes. Des gouttes d'eau également dans le Pas-de-Calais et l'Est de la Bretagne. Des nuages en alternance avec des éclaircies dans le Sud-Ouest et le long de la façade atlantique. Côté Mercure, 11 degrés à Aurillac aujourd'hui, 12 à Auxerre, 14 à Lille, Lyon et Strasbourg. 14 aussi à Limoges, 15 à Rennes et Bourges, 16 à Toulouse, 17 à Bordeaux et La Rochelle, 19 à Marseille et puis 23 degrés au meilleur de la journée attendu à Nice.
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0: Bonjour, aujourd'hui 8 octobre, 282e jour de l'année, nous fêtons les Pélagie, Laurence, Morgane et Muriel. C'est aussi la journée mondiale de l'œuf. C'est le 8 octobre 1939 que naissait l'ancien maire de Marseille, Jean-Claude Gaudin, décédé en mai 2024, et en 1946 que naissait le cinéaste Jean-Jacques Benex, décédé en janvier 2022. Joyeux anniversaire à Paul Hogan, l'acteur de Crocodile Dundee, est né le 8 octobre 1939. Joyeux anniversaire à Sigourney Weaver, né en 1949, au navigateur Jean-Pierre Dick, né en 1965, à Matt Damon, né en 1970, et à Bruno Mars, chanteur américain, né le 8 octobre 1985. C'est aussi le 8 octobre 1986 que décédait la speakerine Jacqueline Huette, née en octobre 1929, et en 2016, nous disions adieu à Monsieur Cinéma, Pierre Tchernia, né en janvier 1928. Le 8 octobre 1517, François Ier signe la charte de fondation du Havre de Grâce, aujourd'hui le Havre. En 1943, Ajaccio est la première ville française libérée. En 1967, Che Guevara est capturé en Bolivie. En 1997, le procès de Maurice Papon s'ouvre à Bordeaux. Enfin, le 8 octobre 2020, Sophie Petronin, dernière otage française encore détenue au monde, est libérée avec Soumaïla Cis, ancien ministre et ancien candidat à la présidence du Mali. Le dicton du jour, Sainte Pélagie, une bonne stratégie, un peu de magie, c'est parti pour une nuit d'orgie. Demain, vous penserez à fêter les Denis.
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0: affreux, sale et méchant, Benjamin Potel.
1: Je fais partie d'un des groupes d'animaux les plus détestés par l'humanité, comprenant environ 50 000 espèces dans le monde, les araignées. De nombreux humains ont peur de nous et la science a même démontré le caractère héréditaire de l'arachnophobie. En effet, même les pupilles des bébés de 6 mois nous observant peuvent se dilater en raison du stress que cela engendre. De plus, de nombreux mythes et légendes courent sur nous, tout aussi faux les uns que les autres. Certains disent que, chaque année, les humains mangent accidentellement 8 araignées durant leur sommeil. D'autres avancent que nous sommes capables de pondre sous leur peau. Pour ma part, je suis une araignée discrète et inoffensive pour l'homme, habituée à vivre dans les maisons et autres bâtiments. La température y régnant me convient parfaitement, car je suis originaire de régions subtropicales et crains donc la froideur de l'hiver en Xaintrie. Pour autant, je n'ai aucunement envie de rentrer dans la bouche ou sous la peau d'un humain, car il fait trop chaud pour moi et que ses vibrations me font peur. Je tisse une toile irrégulière dans les coins peu éclairés et peu fréquentés des maisons. Même si on associe souvent cette toile à des lieux sales, je suis moi-même un animal très propre, toujours en train de nettoyer son espace et ses membres. Redoutable insecticide naturel, je capture de nombreux petits insectes volant dans les maisons. Moustiques, mouches, guêpes, papillons. Et je ne dédaigne pas, bien au contraire, de m'attaquer à d'autres espèces d'araignées comme les fameuses tégénaires. Mon venin ne laisse aucune chance à ces autres araignées domestiques, bien plus grosses et bien plus effrayantes que moi. On me confond souvent avec le faucheux, qui est doté comme moi d'un corps minuscule par rapport à ses 8 pattes très longues et fines. Mais celui-ci vit à l'extérieur des maisons et ne fait pas partie du groupe des araignées. En regardant de plus près, vous verrez que son corps ne forme qu'un seul bloc, alors que chez moi, la tête est bien distincte de l'abdomen. Vous m'avez sûrement connu. Je suis souvent dans les coins de vos plafonds. Je suis le Folk, P-H-O-L-Q-U-E. Si vous m'observez prochainement, merci de faire preuve de bienveillance en m'évitant le coup de balai ou l'expulsion hors de vos murs. Vous pouvez soit me laisser tranquille dans ce petit coin de maison que j'aime tant, ou alors me déplacer délicatement dans une pièce où vous me croiserez moins. En conclusion, vous conviendrez que moi, Folk, je ne suis en rien une bestiole affreuse, sale et méchante.
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1: Quand on vieillit, ce n'est pas l'envie de sortir qui disparaît, c'est la mobilité qui se complique, et avec elle, les liens. Alors comment continuer à aller vers les autres quand chaque déplacement devient une épreuve? Nils Lenné, vous êtes géographe au Gérontopole des Pays de la Loire. Quelles solutions existent pour aider les aînés à rester mobiles et garder un vrai lien social?
2: Eh bien, le panel de solutions est diversifié. Il y a beaucoup d'initiatives locales qui existent. Transport en commun, transport à la demande, transport solidaire, covoiturage, mais pas partout et pas de manière uniforme. On ne peut pas dire qu'il y ait de bonnes ou de mauvaises solutions, ça dépend des personnes, de leurs besoins, de leurs capacités et du contexte local. Toutefois, être dépendant de sa voiture pour se déplacer, ça présente des risques au regard d'un état de santé qui pourrait se dégrader. Et dans ce cas, la meilleure prévention est de diversifier ses moyens de déplacement pour être le plus résilient en cas de difficulté, et ce le plus tôt possible, parce que c'est toujours plus simple d'apprendre de nouvelles manières de se déplacer avant qu'on ait l'apparition de premières fragilités.
1: Alors on fait comment et vers qui on se tourne pour apprendre à se déplacer autrement?
2: Tout d'abord, il faut avoir connaissance des solutions qui existent sur son territoire. Donc pour ça, il ne faut pas hésiter à solliciter la mairie, qui est une très bonne première porte d'entrée. Et au-delà de vous fournir des connaissances sur ce qui existe sur le territoire, elle pourra aussi vous renseigner sur la présence d'une plateforme mobilité ou d'initiative associative locale pour vous accompagner dans l'évolution de vos déplacements.
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1: Fête de la châtaigne à Bénat le dimanche 18 octobre. 34e foire primée départementale. C'est l'un des événements d'automne incontournables de la Corrèze, mettant à l'honneur terroirs et traditions locales au cœur du bourg. Entrée libre, animation, artisanat, produits du terroir, la blanchie de Bénat. Vie de grenier. Pour toute information, acx-19.fr. Fête de la châtaigne à Bénat le dimanche 18 octobre. À Plot, salle du temps libre, le samedi 17 octobre 20h, Ciné-Club des Montagnes présente Le Chant des Forêts. Un film pour célébrer la beauté, la fragilité du monde vivant. Séance gratuite pour les moins de 16 ans. La projection sera suivie d'une discussion. Pour plus d'informations, acx-19.fr. À Plot, le samedi 17 octobre, salle du temps libre.
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1: Bonjour à tous, à la une de l'actualité. Une baisse du prix du gazole promise par le gouvernement. Sébastien Lecornu a annoncé hier soir la mise à disposition de 10 millions de barils avec un recul attendu de 12 à 18 centimes par litre. Le Premier ministre veut aussi empêcher toute hausse de l'électricité cet hiver et face à la mobilisation des lycéens, de premières décisions sont annoncées pour la fin du mois. Une prise de parole loin de calmer la colère des lycéens. L'acte 4 de leur mobilisation, c'est aujourd'hui. Plusieurs cortèges sont prévus à Paris et dans plusieurs villes en France. Des rassemblements soutenus par les enseignants. Les principaux syndicats du secondaire appellent les personnels des collèges et lycées à cesser le travail et à manifester aux côtés des jeunes. Des professeurs devraient donc manquer à l'appel. Le primaire devrait être moins touché. Le ministre de l'Éducation est attendu dans un lycée de Reims ce matin. La CGT appelle aujourd'hui à la grève. Tous les salariés de Total Énergie, des expéditions de carburant pourraient être ralentis ou bloqués, tout comme certaines stations-service, notamment sur autoroute. Elle était devenue le symbole de la crise du logement en Espagne. Marie-Carmen Abascal est morte hier à l'âge de 87 ans. Cette retraité avait été expulsée il y a quelques jours de son appartement à Madrid après une forte hausse du loyer. Elle y vivait depuis 70 ans. Son expulsion a provoqué des manifestations dans le pays. Dans l'actualité aussi, Sophie Adnot est en route pour la planète Terre. La Française a quitté hier après-midi la Station Spatiale Internationale après 235 jours dans l'espace. Elle signe le record du plus long séjour orbital continu pour un astronaute européen. Elle a aussi réalisé 3 sorties dans l'espace pendant sa mission. C'est un exemple pour tous les jeunes Français, d'après Patrick Michel, scientifique à l'Agence Spatiale Européenne.
2: Ça permet de montrer justement aux jeunes générations du genre féminin que effectivement voilà, on a des gens qui réussissent comme ça et ça peut les inspirer. Et puis ensuite, il va falloir qu'elle récupère au centre des astronautes à Cologne. Avant d'abord, elle va être aux États-Unis. Et là, je pense qu'ils vont regarder un petit peu comment ça se passe, ces récupérations, dans quel état elle est. Et ça nous apprend aussi scientifiquement sur comment le corps évolue dans un environnement de microgravité. Donc, de ce point de vue-là aussi, ça va être des connaissances qui seront très utiles pour la suite de l'exploration humaine.
1: Des propos recueillis par Mylène Debac. Elle arrive dans les prochaines heures. Son voyage retour doit durer 27 heures avec un amerrissage prévu cet après-midi aux alentours de 17h34, heure de Paris, au large de la Californie. Et puis du basket, l'Euroleague hier soir, c'était la 4e journée. L'ASVEL l'a emporté sur le terrain de Paris Basketball 98 à 96. Belle journée à tous.
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6: Au fil des heures, le temps s'améliorera et petit à petit, les pluies s'estomperont avec un retour au calme accompagné de belles éclaircies dès cet après-midi. En revanche, des températures bien plus fraîches. Le thermomètre affichera 10 à 16 degrés, en général en xaintrie, et les vents arriveront soutenus de nord-nord-ouest, accompagnés parfois de rafales à plus de 45 km/h. Il fera 15 degrés à Argentat, sur Dordogne, et 12 à Plot dans le Cantal.
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7: Bonjour à tous, bienvenue dans la Xintrie en famille. L'automne est là et c'est bien agréable. C'est parti pour une heure autour des familles. Aujourd'hui, bébé lecteur à Argentat, une rando à Argentat aussi. Dans la boîte à idées, un conseil de lecture pour les tout-petits, une musique de Brive, conférence naturopathie. On décrypte un mot pour les ados, sans oublier une recette délicieuse.
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2: Ce week-end, une rando autour d'Argenta. Soline, racontez-nous.
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1: Chaque jour, ACX prépare une recommandation pour les familles, testée et approuvée par l'équipe. Le jeudi, dans la boîte à idées, une lecture jeunesse. Aujourd'hui, les livres de Michael Escoffier. Il fallait en choisir un, mais franchement, ils sont tous bien. Le Ça de Michael Escoffier, illustré par Mathieu Maudet, aux éditions École des loisirs. Maman n'est pas très contente. Il y a un Ça sur le tapis. Qu'est-ce que c'est que ça? Jules ne comprend pas pourquoi maman veut jeter le Ça. Le Ça ou le Chat? Jeu de mots, rebondissement, retournement de situation, vous pouvez y aller les yeux fermés, ça fonctionne toujours. Celui-là est vraiment pour les tout-petits, de 0 à 3 ans. Aujourd'hui, dans la boîte à idées, une recommandation lecture jeunesse. Le Ça de Michael Escoffier, illustré par Mathieu Maudet aux éditions École des loisirs.
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0: Lynn sur ACX avec son tout nouveau titre sorti cette année en 2026.
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0: Vous êtes toujours dans la Xintrie en famille. Il nous reste une petite demi-heure ensemble. On continue notre tour de la Xintrie. On ira écouter une musique créée à Brive, conférence naturopathie à Argentat, un mot d'ado décrypté et une recette pour ce soir. En attendant, on écoute Joanne Baez, Diamonds and Rust.

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1: Le jeudi, on part à la découverte des musiques de chez nous. Aujourd'hui, un groupe briviste, City of Exile, groupe de rock qui a déjà plusieurs albums à son actif. On écoute Divine par City of Exile.

0: Pour prendre soin de soi sérieusement, la semaine prochaine, une conférence sur la naturopathie à Argentin.
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0: Conférence naturopathie, jeudi 15 octobre à Argentin, organisée par l'association Famille Rurale pour une approche globale au service du bien-être, animée par Karine Antignac-Théroux, naturopathe et praticienne. Gratuit sur inscription, salle Tardy Place Delmas, de 14h30 à 17h, conférence naturopathie, jeudi 15 octobre à Argentin. Vous êtes toujours sur ACX dans la xintrie en famille et dans quelques instants, on décryptera un mot pour les ados.

0: Chaque semaine, dans l'Axentrie en famille, on fait un pas de côté et on décrypte un mot que les adultes ne comprennent pas toujours. GG, vous l'avez déjà vu ou entendu? Alors GG, ça vient de l'anglais good game. Ça signifie tout simplement bien joué. Très utilisé dans le monde des jeux vidéo, notamment à la fin d'une partie pour féliciter son adversaire ou ses coéquipiers. Aujourd'hui, le GG a largement dépassé les écrans. Une super performance, une bonne note, quelqu'un réussit quelque chose de difficile, un simple GG peut suffire pour dire bravo, bien joué. Si votre ado vous dit « GG pour ton gâteau, maman », inutile de chercher une nouvelle recette, il ou elle est simplement en train de vous féliciter. Et voilà, maintenant vous parlez ado.
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0: Charlie Puth et son dernier titre « Beat Yourself Up » sur ACX.

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1: Chaque jour sur ACX, une idée de recette facile avec des ingrédients que vous pourriez avoir chez vous. Soupe de lasagne, juste trop bon. Il vous faut des feuilles de lasagne, un peu de bœuf haché, de la sauce tomate, des épinards frais, un oignon, de l'ail, un peu de bouillon et du fromage pour ceux qui veulent. Faites revenir les oignons, l'ail, la viande, assaisonnez. Ajoutez le bouillon et la sauce tomate, les feuilles de lasagne, laissez cuire 8 à 10 minutes. Et en fin de cuisson, ajoutez les épinards. C'est prêt en 20 minutes. Servir chaud avec du fromage dessus. Soupe aux lasagnes, vous m'en direz des nouvelles.

0: L'Axe d'entrée en famille, c'est fini pour aujourd'hui. On se retrouve demain à 10h ou 19h pour la rediffusion avec d'autres pépites locales et une musique du monde. Bonne journée sur ACX.
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1: Bonjour à tous, à la une de l'actualité, les blocages dans les lycées, acte 4, ils sont en cours à Paris, à Nantes ou encore à Lyon, soutenus par les syndicats enseignants. 375 établissements sont partiellement ou totalement fermés ce matin, selon le ministère de l'Éducation nationale. Un chiffre en baisse de 30% en 24 heures. Les principales organisations lycéennes seront reçues cet après-midi à 15h par Édouard Geffray, le ministre de l'Éducation. Les expéditions de carburant bloquées aujourd'hui dans plusieurs raffineries Total Énergie. Le mouvement touche la Normandie, la Loire-Atlantique, mais aussi la bioraffinerie de la Med dans les Bouches-du-Rhône. La CGT réclame des embauches et des hausses de salaire. Plusieurs stations-service sont également fermées. Total Energy assure maintenir l'approvisionnement de son réseau. Des prêts à taux zéro pour soutenir les agriculteurs touchés par la sécheresse. La ministre de l'Agriculture, Annie Genevard, vient d'annoncer une enveloppe de 2 milliards d'euros de prêts. L'État prendra en charge les intérêts bancaires pour permettre aux exploitants d'acheter du fourrage ou des produits agricoles. Une mesure qui devra être adoptée dans le budget 2027. Et puis en tennis, la défaite ce matin de Valentin Royer au premier tour du tournoi de Shanghai, défaite en 2-7 contre le paraguayen Adolfo Daniel Valero, autre français sur les cours, Luca Van Aché contre le chinois Yun Chokai Tebu.
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1: Nous avons un ciel changeant sur le territoire avec des éclaircies de la Bretagne au Grand Est en passant par la région parisienne. Vous avez des averses en Auvergne-Rhône-Alpes et sur le Pays Basque, des orages aussi sur la Corse. Un vent du nord souffle sur le pays avec des rafales allant jusqu'à 50 km/h. Les températures maximales en ce jeudi prévoyez 13 degrés à Vichy, 14 à Cherbourg, 15 à Metz et à Rouen, 16 à Orléans, 17 degrés à Strasbourg et à Angers, 18 à Perpignan et à Bordeaux, 24 à Ajaccio et à Nice et jusqu'à 25 degrés à Bastia.
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0: Et si, pendant les vacances, vos enfants prenaient l'antenne ? La radio ACX propose des stages à chaque vacances scolaires à Argentat. Dès 8 ans, les jeunes découvrent les coulisses de la radio, choisissent un thème, sélectionnent les musiques, préparent des chroniques et prennent le micro. Pendant 2 jours, ils deviennent de véritables animateurs radio. Ils écrivent, enregistrent, créent leur propre jingle et réalisent une vraie émission musicale. Et surtout, leur émission sera ensuite diffusée sur ACX et disponible en podcast. Une expérience ludique pour découvrir la radio, s'exprimer, développer sa créativité et prendre confiance en soi. Les enfants prennent l'antenne à Argentat. Le prochain stage aura lieu pendant les vacances de la Toussaint, les 19 et 20 octobre. Une vraie émission et une expérience qu'ils n'oublieront pas. 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
1: L'association Les Salons de Patricia organise son salon des créateurs et artisans dans la salle des congrès d'Obja, les samedis 17 et dimanche 18 octobre de 10h à 18h. 40 exposants dans des domaines très différents vous proposeront leurs créations ou les produits de leur compagnie. De quoi trouver à faire de petits cadeaux pour une fête, un anniversaire ou tout simplement pour vous faire plaisir. Et pourquoi pas commencer à préparer Noël. Attention, attention, de nombreux coups de cœur sont à prévoir. Et cette année, le salon accueille les broderies des femmes afghanes du programme Gulduzi. N'hésitez pas à passer par leur stand et à faire preuve de solidarité. Vous pourrez également vous restaurer sur place. Entrée gratuite pour le salon des créateurs et artisans, samedi 17 et dimanche 18 octobre à Obja.
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1: Quand les générations se rencontrent, ce n'est pas seulement le temps qui se partage, mais aussi les savoirs et les valeurs. Des associations existent comme Unicité, où Roland, retraité, transmet son vécu, ses histoires, à Cassandre, 22 ans, qui arrive avec son regard neuf, sa curiosité et son énergie. Un duo intergénérationnel qui s'enrichit mutuellement. Alors Cassandre, qu'est-ce qui vous plaît dans cette expérience ?
2: Ce qui me plaît, c'est le lien social. Rencontrer des personnes plus âgées que moi, ça m'apporte d'apprendre leur histoire et de prendre confiance en moi.
3: La rencontre avec les jeunes, ça m'apporte

0: sur un petit papier comment faire toutes les étapes.
1: Merci à tous les deux. Les rencontres entre les générations, c'est construire des liens où chacun a quelque chose à transmettre et à recevoir.
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1: Bonjour à tous, à la une de l'actualité. Nouvelle journée de mobilisation des lycéens ce jeudi partout en France. Trois organisations lycéennes seront reçues à 15h par Édouard Geffray. Et le gouvernement promet une baisse de 12 à 18 centimes du prix du litre de gazole. Pour y parvenir, la France va libérer 10 millions de barils de ses stocks stratégiques sur 3 mois. La ministre de l'Énergie, Maud Bréjon, assure que toutes les stations-service pourront en bénéficier. Elle affirme également que cette mesure ne mettra pas en danger l'approvisionnement du pays. En parallèle, des expéditions de carburant sont bloquées dans plusieurs sites de Total Energy. La CGT annonce plus de 50% de grévistes en Normandie, à Donges et à la Med dans les Bouches-du-Rhône. Le syndicat réclame plus d'embauches et 200 euros d'augmentation mensuelle. La campagne de vaccination contre le Covid-19 débutera bien le 13 octobre en France, une date maintenue malgré la hausse des contaminations. Les passages aux urgences pour suspicion de Covid ont augmenté de 22% en une semaine selon Santé publique France. Certains médecins réclament une vaccination plus précoce, mais le gouvernement juge la situation sanitaire encore maîtrisée. De nouvelles aides pour les agriculteurs touchés par la sécheresse. La ministre de l'Agriculture, Annie Genevard, annonce des prêts à taux zéro. Le dispositif pourrait concerner 2 milliards d'euros de prêts, notamment pour acheter du fourrage. Mais sa mise en service dépendra de l'adoption du budget 2027. Deux vignobles français sont dans les 12 meilleures destinations viticoles d'Europe à visiter en 2027. C'est le résultat d'un classement publié par European Best Destinations. Et la vallée de la Loire tire son épingle du jeu, Julie Pierret.
2: Oui, avec deux territoires récompensés. À la 6e place, on retrouve Sancerre et Pouilly-Fumé dans le centre-val de Loire. Deux appellations réputées pour leur vin blanc, mais aussi pour leur paysage, leurs domaines familiaux et leur route au milieu des vignes. Un peu plus loin, la 8e position, ce sont Saumur et l'Anjou qui sont récompensés. Une destination appréciée pour ses cépages, notamment le Cabernet Franc et le Chenin Blanc, mais aussi pour son patrimoine et sa douceur de vivre. Pour établir ce palmarès, l'agence European Best Destination a étudié 90 territoires viticoles, et ça selon plusieurs critères dont l'authenticité et l'accueil touristique.
1: Merci Julie. La deuxième sélection pour le prix Renaudot a été dévoilée. Elle comprend 9 romans et parmi eux, il y a « C'était ça ou mourir » de Tellyson Aurélien. L'auteur a pourtant été écarté des sélections du Goncourt et du Femina à cause d'accusations de plagiat et d'utilisation de l'IA. Le jury du Renaudot annoncera son lauréat le 3 novembre. Voilà pour l'actualité. Bon après-midi à tous.
3: Sur ACX à 12h30 et maintenant la météo locale suivie d'aujourd'hui en Xintry. 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
3: Au fil des heures, le temps s'améliorera et petit à petit, les pluies s'estomperont avec un retour au calme accompagné de belles éclaircies dès cet après-midi. En revanche, des températures bien plus fraîches. Le thermomètre affichera 10 à 16 degrés, en général en Xintry, et les vents arriveront soutenus de nord-nord-ouest, accompagnés parfois de rafales à plus de 45 km/h. Il fera 15 degrés à Argentat, sur Dordogne, et 12 à Plot dans le Cantal.
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1: Bienvenue et merci d'être avec nous sur ACX. C'est aujourd'hui en Xintry. Toute l'actualité de vos sorties locales au fil de la musique. Nous survolerons Saint-Bonnet-Elvert avec Marie sur ACX qui reçoit l'ensemble cantabilé de Mercœur. Vos messages sur l'agenda répondeur à Marcillac puis Brun. Et puis pour l'instant nous restons à Argentat avec un sport environnement, nature et santé. Tout de suite après ce titre, c'est aujourd'hui en Xintry jusqu'à 12h30 avec vous.

0: C'était Vita et Julien Doré sur ACX. Viens, on essaie.
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0: 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Alors tout cela se passe salle Saint-Angèle à Argentat sur Dordogne, à destination des enfants et de leurs familles, de 14h à 18h. 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
0: Et l'ensemble comptabilé de Monceau-sur-Dordogne part à Saint-Bonnet-Elvert ce dimanche avec Marie sur ACX dans quelques instants.

0: Et oui, connu pour ce morceau sorti en 2000, ces soirées-là, Paranic sur ACX.
1: Dimanche 11 octobre, l'ensemble Cantabile donne un concert à Saint-Bonnet-Alvert. Claude, vous êtes secrétaire de l'association, mais vous êtes aussi choriste et vous faites aussi de la basse et de la guitare. Depuis combien de temps existe l'ensemble ?
2: Nous avons fêté nos 10 ans l'année dernière, donc on entame la 11e année. Et notre groupe, maintenant, est bien solide, à peu près 25 choristes.
1: Comment s'est formé l'ensemble et comment vous êtes organisé justement, comment vous faites ?
2: Au début, comme c'est souvent le cas, on était un petit noyau de quelques chanteurs. Quand on a créé l'association, on était 8-9 et puis petit à petit, on est arrivé à 25 depuis déjà un certain nombre d'années. Ce qui est très bien d'ailleurs comme nombre de personnes, parce que trop peu, on ne peut pas répartir ça en pupitre. Et trop, après, ça devient une autre ambiance. Chacun se sent moins concerné. Donc c'est très bien comme équilibre. Nous chantons justement à chaque fois à plusieurs voix, 3 ou 4. Et donc on est répartis en pupitres, soprano, alto, basse et ténor aussi.
1: Le dimanche 11 octobre, le concert se passe à 17h à l'église de Saint-Bonnet-Alvert. Il y aura de la chanson française et des chants sacrés. Comment choisissez-vous le répertoire ?
2: Le répertoire est choisi dans la chanson française qui est très riche finalement. Et ça nous plaît beaucoup de chanter d'abord en français, déjà pour soutenir notre langue qui est très belle. Donc on ne chante pas en anglais, que de la chanson française, mais c'est très varié. On a vraiment tous les styles. On chante des chants très récents et puis d'autres qui peuvent avoir 10 ans, 20 ans et d'autres qui sont même plus anciens. Donc on n'a aucune restriction. On chante ce qui nous plaît. Au point de vue musical, quand on a une idée de chanson qui nous plaît, on regarde si on peut trouver les partitions, déjà. Partition pour la pianiste, et puis partition pour chaque pupitre. Et donc, c'est un travail en amont qui souvent prend plusieurs mois avant qu'on décide de le mettre au répertoire. Voilà.
1: Et pendant combien de temps vous répétez, par exemple, pour intégrer une nouvelle chanson ?
2: Pour intégrer une nouvelle chanson, il faut d'abord la préparer plusieurs mois à l'avance, et ensuite on va petit à petit la représenter, l'introduire dans nos programmes pour qu'on arrive à quelque chose qui soit propre. Il faut du temps pour que ça sonne bien et que tout le monde s'entende, s'écoute et qu'on y trouve les harmonies qui ont été finalement initiées au départ.
1: Pour le 11 octobre, l'entrée est libre, c'est au chapeau, à l'église, à 17h, à l'église de Saint-Bonnet-Alvert. Et vous, Claude, qu'est-ce qui vous plaît le plus dans le fait de participer à une chorale ?
2: Participer à une chorale, d'abord, ça permet d'avoir une vie sociale, c'est-à-dire de rassembler plein de gens qui viennent d'ailleurs de plein de communes différentes autour d'Argentat et autour de Monceau-sur-Dordogne. Et c'est donc le plaisir déjà de vivre ensemble et d'avoir un projet commun. C'est très important parce que là, on se sent proche les uns des autres. Et évidemment, pour nous, c'est important de le présenter en concert parce que c'est le fruit du travail qui a été fait. Et donc, on éprouve vraiment une satisfaction également et de rencontrer les spectateurs qui viennent avec nous pour ces concerts, enfin, partager ces moments musicaux.
1: Le prochain concert, c'est le dimanche 11 octobre. L'ensemble Cantabile donne un concert à Saint-Bonnet-Alvert dans l'église à 17h.
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0: Et c'est le moment de votre agenda répondeur dans Aujourd'hui en Xintry.

0: X, Sarah Bareilles et son tube Love Song. Et nous partons à Marcillac et à Puybrun.
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2: 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N'hésitez pas, si vous venez découvrir le basket, qu'importe votre âge, nous vous accueillerons avec grand plaisir. Pour des raisons de praticité, nous vous proposons de vous inscrire au 07 68 29 42 16. 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
3: 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Nous sommes un ensemble de musiciens passionnés par les musiques et les chants en renaissance. Nous donnons des concerts gais, colorés et en costume. Retrouvez-nous le samedi 24 octobre en l'église de Puybrun à 20h ou bien le lendemain, dimanche 25 octobre, en l'église de Nave à 17h. 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
0: Merci infiniment pour vos messages. Alors nous partons dans un instant, nous retournons plutôt à Argentat pour une conférence papillon et puis la fête de la soupe le week-end prochain avec Marie sur ACX. À tout à l'heure.
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0: Aujourd'hui, Xintrie se termine. Merci d'avoir été avec nous. Retrouvez Marie demain à partir de 10h dans la Xintrie. En famille, bonne journée, bonne soirée et à bientôt. Oui,

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3: Au fil des heures, le temps s'améliorera et petit à petit, les pluies s'estomperont avec un retour au calme accompagné de belles éclaircies dès cet après-midi. En revanche, des températures bien plus fraîches, le thermomètre affichera 10 à 16 degrés, en général en Xintrie, et les vents arriveront soutenus de nord-nord-ouest, accompagnés parfois de rafales à plus de 45 km/h. Il fera 15 degrés à Argentat, sur Dordogne, et 12 à Plot dans le Cantal.
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5: Bonjour à tous, l'essentiel de l'actualité. Nouvelle journée de mobilisation des lycéens ce jeudi partout en France. Trois organisations lycéennes seront reçues à 15h par Édouard Geffray. Et le gouvernement promet une baisse de 12 à 18 centimes du prix du litre de gazole. Pour y parvenir, la France va libérer 10 millions de barils de ses stocks stratégiques sur 3 mois. La ministre de l'Énergie, Maud Bréjon, assure que toutes les stations-service pourront en bénéficier. Elle affirme également que cette mesure ne mettra pas en danger l'approvisionnement du pays. En parallèle, des expéditions de carburant sont bloquées dans plusieurs sites de Total Energy. La CGT annonce plus de 50% de grévistes en Normandie, à Donges et à la Med, dans les Bouches-du-Rhône. Le syndicat réclame plus d'embauches et 200 euros d'augmentation mensuelle. De nouvelles aides pour les agriculteurs touchés par la sécheresse. La ministre de l'Agriculture, Annie Genevard, annonce des prêts à taux zéro, mais sa mise en service dépendra de l'adoption du budget 2027. La deuxième sélection pour le prix Renaudot a été dévoilée. Elle comprend 9 romans et parmi eux, il y a « C'était ça ou mourir » de Tellyson Aurélien. L'auteur a pourtant été écarté des sélections du Goncourt et du Fémina à cause d'accusations de plagiat et d'utilisation de l'IA. Le jury du Renaudot annoncera son lauréat le 3 novembre.

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Beina est une commune dont le point le plus bas est situé à 189 mètres et le point le plus haut à 581 mètres. Le bourg, lui, est entre les deux à 400 mètres, posé sur un éperon qui surplombe la vallée. Autrefois situé sur la route de Brive à Mauriac, le village existait déjà au temps mérovingien. En témoigne d'ailleurs cette monnaie, un triens d'or, à l'avers de laquelle on peut lire « Biaenat Pago », soit au bourg de Beina. L'origine de ce toponyme provient de Benius, qui signifie en langue gauloise « qui vit à la pointe, sur la hauteur », ce qui est exactement le cas du bourg de Beina. Le néolithique y a laissé des traces, avec en particulier le dolmen des Fées. Beina possédait autrefois un château, non loin de l'église, bâtisse dont il ne reste aujourd'hui plus rien. Ce château a été un temps occupé par les Anglais pendant la guerre de Cent Ans, avec la complicité d'ailleurs d'un seigneur supposé les combattre, mais qui n'en fit rien, bien au contraire. Le nom de ce personnage ? Pierre de Labrande, co-seigneur du château, en bisbille avec les autres seigneurs propriétaires.

0: terre des lieux. Par la suite, au XVIe siècle, ce sont les Huguenots qui vont s'emparer du château, mais en 1586, devant l'avancée d'une troupe de catholiques menée par le sieur d'Aubeterre, troupe occupée à libérer les places occupées par les protestants dans la région, eh bien les occupants des lieux préférèrent tout simplement s'enfuir plutôt que de devoir les combattre. Un peu plus en hauteur au lieu-dit Puy de Noy se trouvait une commanderie de l'ordre de Malte constituée d'un château, d'un étang et d'un moulin, d'un domaine et de ses rentes, et il y avait également une chapelle dépendante de la paroisse de Beina dans laquelle chaque lundi était célébrée une messe à la mémoire des défunts. Cette commanderie ne se relèvera jamais des destructions des guerres de religion et il n'en reste aujourd'hui plus rien. Autre lieu important de la commune de Beina, l'étang de Miel. Attesté dès Louis XVI, cet étang porte un nom sur l'origine duquel on sait peu de choses. Ce que l'on sait, c'est qu'au XVIIe siècle, une famille de Miers, en Quercy, était co-seigneur de Beina, avec la famille Sabot. Le nom de Miel est-il une corruption de Miers? Pourquoi pas? D'autres explications sont proposées par Michel Marcus, beinatois passionné de sa commune, qui semble tout aussi logique. Cet étang est situé tout près du lieu dit Peuc à Miel, et ce nom se découperait en deux parties. D'une part, le Peuc, ou puits, hauteur, et d'autre part, le nom ou prénom médiéval Amiel. Le Peuc à Miel serait donc tout simplement le puits d'Amiel, dont le nom de l'étang serait issu. Mais ce nom pourrait aussi provenir de la culture du millet, ou Miès à l'époque, et la terre du milieu où l'eau miègue entre Albussac et Beina. À vous de vous faire une opinion. Une légende court, en tout cas, sur l'origine du nom de cet étang. Au XIXe siècle, le propriétaire de l'étang, en cure thermale dans le Lot, à Miers donc, l'aurait perdu au jeu. Et le nouveau propriétaire, en souvenir de cette partie de carte, aurait nommé l'étang Miers, qui se serait corrompu en Miel. À vous de vous faire une opinion, je le répète. Autre hameau de Beina, Espagnagol, qui possède encore aujourd'hui son château. Et le nom de ce hameau viendrait du sempiternel nom d'un propriétaire gallo-romain, Spanius. Mais une autre explication peut être proposée avec le mot « Hispania » qui signifie « le couchant »,« l'ouest » et fait peut-être référence à ces hommes qui, pendant des siècles, sont partis de la région de Roche-de-Vic, Beina, pour aller travailler à pied au sud de l'Espagne. Enfin, comment évoquer Beina sans parler de sa tradition de cabas en paille de seigle, une tradition remise sur les rails récemment et qui possède aujourd'hui son centre muséographique. Installé dans l'ancienne gendarmerie, une maison du XVIIIe siècle qui a gardé tout son charme ancien. Pourquoi cette tradition à cet endroit-là et pas ailleurs, on ne le sait pas vraiment. Ce que l'on sait, c'est que depuis toujours, les paysans du pays de Beina conservaient la paille des blés qu'ils tressaient en longs rubans pour en faire des chapeaux, mais aussi des cabas. Une industrie du cabas a même existé à Beina, au cœur du bourg. Aujourd'hui, une association perpétue la tradition et l'on peut toujours acheter les fameux cabas de Beina à Beina. Beina compte parmi ses enfants un saint, le vénérable Pierre Dumoulin Bory, vicaire apostolique du Tonkin occidental et qui fut décapité le 24 novembre 1838 dans des conditions absolument atroces. Son martyr est dépeint sur un des tableaux exposés dans l'église de Beina et il a été canonisé par Jean-Paul II en 1988. Les habitants de Beina sont appelés les Beinatoises et les Beinatois. Et Beina comptait en 2019 1250 habitants.
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1: Bonjour à tous, à la une de l'actualité, nouvelle journée de mobilisation des lycéens ce jeudi partout en France. Trois organisations lycéennes seront reçues à 15h par Édouard Geffray. Et le gouvernement promet une baisse de 12 à 18 centimes du prix du litre de gazole. Pour y parvenir, la France va libérer 10 millions de barils de ses stocks stratégiques sur 3 mois. La ministre de l'Énergie, Maud Bréjon, assure que toutes les stations-service pourront en bénéficier. Elle affirme également que cette mesure ne mettra pas en danger l'approvisionnement du pays. En parallèle, des expéditions de carburant sont bloquées dans plusieurs sites de Total Energy. La CGT annonce plus de 50% de grévistes en Normandie, à Donges et à la Med dans les Bouches-du-Rhône. Le syndicat réclame plus d'embauches et 200 euros d'augmentation mensuelle. La campagne de vaccination contre le Covid-19 débutera bien le 13 octobre en France, une date maintenue malgré la hausse des contaminations. Les passages aux urgences pour suspicion de Covid ont augmenté de 22% en une semaine, selon Santé publique France. Certains médecins réclament une vaccination plus précoce, mais le gouvernement juge la situation sanitaire encore maîtrisée. De nouvelles aides pour les agriculteurs touchés par la sécheresse. La ministre de l'Agriculture, Annie Genevard, annonce des prêts à taux zéro. Le dispositif pourrait concerner 2 milliards d'euros de prêts, notamment pour acheter du fourrage. Mais sa mise en service dépendra de l'adoption du budget 2027. Deux vignobles français sont dans les 12 meilleures destinations viticoles d'Europe à visiter en 2027. C'est le résultat d'un classement publié par European Best Destinations. Et la vallée de la Loire tire son épingle du jeu, Julie Pierret.
2: Oui, avec deux territoires récompensés. À la 6e place, on retrouve Sancerre et Pouilly-Fumé dans le centre-val de Loire. Deux appellations réputées pour leur vin blanc, mais aussi pour leur paysage, leurs domaines familiaux et leur route au milieu des vignes. Un peu plus loin, la 8e position, ce sont Saumur et l'Anjou qui sont récompensés. Une destination appréciée pour ses cépages, notamment le Cabernet Franc et le Chenin Blanc, mais aussi pour son patrimoine et sa douceur de vivre. Pour établir ce palmarès, l'agence European Best Destination a étudié 90 territoires viticoles, et ça selon plusieurs critères dont l'authenticité et l'accueil touristique.
1: Merci Julie. La deuxième sélection pour le prix Renaudot a été dévoilée. Elle comprend 9 romans et parmi eux, il y a « C'était ça ou mourir » de Tellison Aurélien. L'auteur a pourtant été écarté des sélections du Goncourt et du Femina à cause d'accusations de plagiat et d'utilisation de l'IA. Le jury du Renaudot annoncera son lauréat le 3 novembre. Voilà pour l'actualité. Bon après-midi à tous.
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2: Voici ma sélection télé pour ce jeudi. Nous sommes le 8 octobre avec ce soir sur TF1 Intraçable. Série sur France 2, L'heure de vérité présentée par Caroline Roux. Sur France 3, Meurtre dans le Jura avec Sandrine Quétier. Sur M6, On n'est pas d'accord, magazine présenté par Julien Courbet. Sur W9, Y'a que la vérité qui compte, présenté par Pascal Bataille et Laurent Fontaine. Sur Gulli, le film Pinot, simple flic de et avec Gérard Jugnot. Sur Novo 19, Terminator Genesis avec Arnold Schwarzenegger. Sur Sister, The Rookie, le flic de Los Angeles, la série à 21h10. Enfin sur RMC Story, Inside Burger King dans les coulisses d'un géant de la restauration rapide. Documentaire 21h10. Bon zapping.
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1: Bonjour à tous, l'essentiel de l'actualité. Nouvelle journée de mobilisation des lycéens ce jeudi partout en France. Trois organisations lycéennes seront reçues à 15h par Édouard Geffray. Et le gouvernement promet une baisse de 12 à 18 centimes du prix du litre de gazole. Pour y parvenir, la France va libérer 10 millions de barils de ses stocks stratégiques sur 3 mois. La ministre de l'Énergie, Maud Bréjon, assure que toutes les stations-service pourront en bénéficier. Elle affirme également que cette mesure ne mettra pas en danger l'approvisionnement du pays. En parallèle, des expéditions de carburant sont bloquées dans plusieurs sites de Total Energy. La CGT annonce plus de 50% de grévistes en Normandie, à Donges et à la Mède, dans les Bouches-du-Rhône. Le syndicat réclame plus d'embauches et 200 euros d'augmentation mensuelle. De nouvelles aides pour les agriculteurs touchés par la sécheresse. La ministre de l'Agriculture, Annie Genevard, annonce des prêts à taux zéro, mais sa mise en service dépendra de l'adoption du budget 2027. La deuxième sélection pour le prix Renaudot a été dévoilée. Elle comprend 9 romans et parmi eux, il y a « C'était ça ou mourir » de Tellison Aurélien. L'auteur a pourtant été écarté des sélections du Goncourt et du Fémina à cause d'accusations de plagiat et d'utilisation de l'IA. Le jury du Renaudot annoncera son lauréat le 3 novembre.
2: Merci. Prochain rendez-vous avec l'info dans une heure sur ACX.
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1: Bonjour à tous. L'essentiel de l'actualité, un plan d'urgence pour remplacer les professeurs absents. C'est l'annonce du ministre de l'Éducation nationale ce jeudi, alors que les lycéens se mobilisent à nouveau partout en France. Le dispositif doit être détaillé dans les prochaines heures ou les prochains jours. Ce matin, 224 établissements étaient totalement fermés et 151 partiellement ouverts selon le ministère. Trois organisations lycéennes seront reçues dans l'après-midi. Un jeune homme d'une vingtaine d'années a été tué à coups de couteau à Lyon. Ça s'est passé dans la nuit de mercredi à jeudi dans le quartier de Vaise, dans le 9e arrondissement. Après une première bagarre, un individu serait revenu poignarder la victime avant de prendre la fuite. Le jeune homme est décédé sur place malgré l'intervention du SAMU. Une enquête a été ouverte. Première baisse du prix du gazole en Europe après un mois de hausse et de record. Le litre recule de 9 centimes en moyenne dans l'Union européenne à 2,15 € selon les chiffres publiés aujourd'hui par Bruxelles. En France, le gazole coûte encore un peu plus de 2,35 € le litre contre près de 2,41 € au plus haut le 20 septembre. Le sans-plomb 95-10 reste autour de 2,15 €. Et puis le prix Nobel de littérature 2026 a été attribué à la Canadienne Anne Carson. L'annonce a été faite aujourd'hui par l'Académie suédoise. Ce prix s'accompagne d'un chèque de 12 millions de couronnes suédoises, c'est un peu plus d'un million d'euros.
2: Fin de ce flash, prochain rendez-vous avec l'info dans une heure.
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4: Un ciel coupé en deux demain, des nuages entre le centre de la France et tout le nord avec même des averses à prévoir au fil de la journée entre la Bretagne, la Normandie, les Hauts-de-France et le Grand Est. Attention au vent, on a des rafales autour des 40 et 60 km/h dans le nord et le sud-est. Les températures demain, le matin au plus bas, 7 à 13 degrés dans le centre, entre 14 et 19 dans le sud. L'après-midi, comptez 12 degrés à Metz, 14 degrés à Strasbourg et Limoges, 15 à Paris, 17 à Toulouse, 19 à Marseille et 22 degrés à Nice.
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0: Merci d'être avec nous sur ACX, le point sur l'info.
1: Bonjour à tous. L'essentiel de l'actualité, un plan d'urgence pour remplacer les professeurs absents, c'est l'annonce du ministre de l'Éducation nationale ce jeudi, alors que les lycéens se mobilisent à nouveau partout en France. Le dispositif doit être détaillé dans les prochaines heures ou les prochains jours. Ce matin, 224 établissements étaient totalement fermés et 151 partiellement ouverts selon le ministère. Trois organisations lycéennes seront reçues dans l'après-midi. Un jeune homme d'une vingtaine d'années a été tué à coups de couteau à Lyon. Ça s'est passé dans la nuit de mercredi à jeudi dans le quartier de Vaise, dans le 9e arrondissement. Après une première bagarre, un individu serait revenu poignarder la victime avant de prendre la fuite. Le jeune homme est décédé sur place malgré l'intervention du SAMU. Une enquête a été ouverte. Première baisse du prix du gazole en Europe après un mois de hausse et de record. Le litre recule de 9 centimes en moyenne dans l'Union européenne à 2,15 € selon les chiffres publiés aujourd'hui par Bruxelles. En France, le gazole coûte encore un peu plus de 2,35 € le litre contre près de 2,41 € au plus haut le 20 septembre. Le sans-plomb 95-10 reste autour de 2,15 €. Et puis le prix Nobel de littérature 2026 a été attribué à la Canadienne Anne Carson. L'annonce a été faite aujourd'hui par l'Académie suédoise. Ce prix s'accompagne d'un chèque de 12 millions de couronnes suédoises. C'est un peu plus d'un million d'euros.
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4: Un ciel coupé en deux demain, des nuages entre le centre de la France et tout le nord avec même des averses à prévoir au fil de la journée entre la Bretagne, la Normandie, les Hauts-de-France et le Grand Est. Attention au vent, on a des rafales autour des 40 et 60 km/h dans le nord et le sud-est. Les températures demain, le matin au plus bas, 7 à 13 degrés dans le centre, entre 14 et 19 dans le sud. L'après-midi, comptez 12 degrés à Metz, 14 degrés à Strasbourg et Limoges, 15 à Paris, 17 à Toulouse, 19 à Marseille et 22 degrés à Nice.
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1: Bonsoir à tous. À la une de l'actualité, une nouvelle journée de mobilisation des lycéens est annoncée le 13 octobre partout en France. L'appel a été lancé par l'intersyndicale étudiante et professionnelle. Les manifestants réclament notamment 10 milliards d'euros supplémentaires. Une manifestation a lieu en ce moment à Paris. Des milliers de lycéens sont rassemblés place de la Bastille. De son côté, le ministre de l'Éducation, Édouard Geffray, prévoit un plan d'urgence pour remplacer les enseignants absents. Et puis de plus en plus d'avocats témoignent des violences subies par les lycéens pendant leur interpellation ou en garde à vue. Certains disent avoir été humiliés, d'autres avoir reçu des coups. Mathilde Lanté est avocate au barreau de Marseille. Elle défend plusieurs lycéens arrêtés pendant les manifestations.
2: Des mineurs qui demandaient aller aux toilettes, on ne leur a pas permis d'y aller avant plusieurs heures, donc ils ont dû faire leurs besoins dans la cellule. Un lycéen qui a été étranglé au moment de son interpellation. Et moi, ceux que j'ai défendus, ils ont eu des contrôles judiciaires extrêmement sévères. Pour un jeune majeur étudiant, on a eu un pointage une fois tous les 15 jours. Je pense qu'aujourd'hui, cette jeunesse est en train de formuler des revendications qui parlent à tout le monde et qui pourraient provoquer une jonction avec d'autres secteurs. Et donc, le gouvernement, à mon avis, se dit qu'il faut qu'on réprime rapidement avant que ça prenne de l'ampleur, parce qu'on est dans une situation où ça pourrait prendre de l'ampleur.
1: Et plusieurs dizaines d'avocats ont signé une tribune pour dénoncer ces violences policières. Une première baisse du prix du gazole en Europe après un mois de record. Le litre recule de 9 centimes en moyenne dans l'Union européenne. Il est à 2,15 €. En France, il s'affiche autour de 2,35 € contre près de 2,41 € au plus haut le 20 septembre. Le samplon 95-10 reste stable autour de 2,15 € le litre. Une mère de famille a été tuée à coups de couteau à Nice, près de la promenade des Anglais. Malgré l'intervention rapide des secours, la victime est décédée sur place. Son conjoint a été interpellé, il aurait lui-même prévenu la police. Une enquête pour homicide par conjoint a été ouverte. La deuxième sélection pour le prix Renaudot a été dévoilée. Elle comprend 9 romans et parmi eux, il y a « C'était ça ou mourir » de Tellyson Aurélien. L'auteur a pourtant été écarté des sélections du Goncourt et du Fémina à cause d'accusations de plagiat. Le jury du Renaudot annoncera son lauréat le 3 novembre. Enfin, le Nobel de littérature revient cette année à Anne Carson. La poétesse canadienne de 76 ans est distinguée pour une œuvre qui, selon l'Académie suédoise, a créé de nouvelles formes de littérature. Elle devient la 119e lauréate du Nobel de littérature. Voilà pour l'actualité. Bonne fin de journée à tous.
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3: Demain, nous nous réveillerons avec un beau soleil, mais rapidement les nuages apparaîtront. Le ciel se couvrira dès l'après-midi à nouveau et s'installera jusqu'à ce lundi. Chute brutale des températures, les minimales afficheront 4 à 11 degrés. Les maximales ne dépasseront pas 16 degrés en Xaintrie. Vent soutenu de nord-ouest, accompagné de rafales allant à 30 km/h parfois. Il fera demain 14 degrés à Saint-Cyr-Gueul à Loutre et 15 à Beaulieu-sur-Dordogne.
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1: Bonsoir à tous. L'essentiel de l'actualité, une nouvelle journée de mobilisation des lycéens est annoncée le 13 octobre partout en France. Une manifestation a lieu en ce moment à Paris. Des milliers de lycéens sont rassemblés place de la Bastille. De son côté, le ministre de l'Éducation, Édouard Geffray, prévoit un plan d'urgence pour remplacer les enseignants absents. Une première baisse du prix du gazole en Europe après un mois de record. Le litre recule de 9 centimes en moyenne dans l'Union européenne. Il est à 2,15 €. En France, il s'affiche autour de 2,35 € contre près de 2,41 € au plus haut le 20 septembre. Le samplon 95-10 reste stable autour de 2,15 € le litre. La deuxième sélection pour le prix Renaudot a été dévoilée. Elle comprend 9 romans et parmi eux, il y a « C'était ça ou mourir » de Tellyson Aurélien. L'auteur a pourtant été écarté des sélections du Goncourt et du Fémina à cause d'accusations de plagiat. Le jury du Renaudot annoncera son lauréat le 3 novembre. Enfin, le Nobel de littérature revient cette année à Anne Carson. La poétesse canadienne de 76 ans est distinguée pour une œuvre qui, selon l'Académie suédoise, a créé de nouvelles formes de littérature. Elle devient la 119e lauréate du Nobel de littérature.
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1: Monique, Nadine, Geneviève et Georges vivent en résidence autonomie, une forme d'habitat partagé pour seniors qui conjugue liberté et vraie vie sociale. Chacun son appartement et autour une énergie qui circule. Animation, atelier de prévention, échange spontané. Les résidences autonomie, c'est un lieu où l'on peut vivre pleinement.
2: Alors ici, c'est l'ambiance, c'est l'accueil, c'est les animations.
3: Tout à fait, on est entre nous, c'est familial.
4: Parce que j'étais tout seul, c'est pour ça que je suis venu ici.
5: De toute façon, dès qu'on ouvre notre porte, on rencontre des gens dans le couloir, on discute, on va au courrier, on rencontre encore du monde, on discute.
2: Comme la karaoké, on chante, on danse, il y a eu une accordéoniste.
5: Je ne loupe pas la gymnastique parce que l'ambiance est vraiment formidable.
3: On fait nos parties de cartes, puis le matin on va, on vient, on va faire un tour dehors. Le vendredi, on aura les enfants d'une école qui viennent.
2: Et il y a une sécurité.
3: S'il y a quoi que ce soit, on a du monde, du personnel. Et pour la famille, pour les enfants, il y a moins de soucis. Puisqu'on est en sécurité quand même. Hein.
5: Moi, je me sens vraiment bien. Je me sens beaucoup mieux depuis que je suis là.
3: Ceux qui ne veulent pas venir, tant pis.

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1: Samedi 24 octobre, spectacle pour la petite enfance à Plot. Conte musical et marionnette. Petit escargot, où sont tes ailes? Pour les enfants de 6 mois à 5 ans. Pendant qu'un escargot rêve d'avoir des ailes pour pouvoir voler, un papillon rêve d'avoir une coquille pour pouvoir s'abriter de la pluie. Samedi 24 octobre, conte musical et marionnette. Spectacle gratuit à 10h, salle du temps libre à Plot.
2: 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Rendez-vous, salle André Thivet, de 10h à 16h. Coudre aujourd'hui pour un monde plus solidaire. Tissu, mercerie, laine, crochet, buvette sur place. Entrée publique gratuite. Attention, inscription avant le 9 octobre. Pour plus de renseignements, acx-19.fr. À Mauriac, le dimanche 11 octobre, vide atelier des couturières.
3: À Argentat-sur-Dordogne, l'association de randonnée pédestre entre rives et coteaux organise un parcours dimanche 11 octobre au profit du Téléthon. Les inscriptions débuteront à 8h30, le départ est prévu à 9h à la salle multi-activité au stade de foot Raymond Ducrot. Une randonnée d'environ 13 km vous est proposée avec une participation de 10 euros, café et ravitaillement compris. À Argentat, l'association Entre Rives et Coteaux vous propose une randonnée de 13 km dimanche 11 octobre au profit du Téléthon à partir de 8h30, salle multi-activité, stade Raymond Ducrot à Argentat sur Dordogne. Plus d'infos sur le site internet d'ACX, acx-19.fr.
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1: Bonsoir à tous. À la une de l'actualité, une nouvelle journée de mobilisation des lycéens est annoncée le 13 octobre partout en France. L'appel a été lancé par l'intersyndicale étudiante et professionnelle. Les manifestants réclament notamment 10 milliards d'euros supplémentaires. Une manifestation a lieu en ce moment à Paris. Des milliers de lycéens sont rassemblés place de la Bastille. De son côté, le ministre de l'Éducation, Édouard Geffray, prévoit un plan d'urgence pour remplacer les enseignants absents. Et puis de plus en plus d'avocats témoignent des violences subies par les lycéens pendant leur interpellation ou en garde à vue. Certains disent avoir été humiliés, d'autres avoir reçu des coups. Mathilde Lanté est avocate au barreau de Marseille. Elle défend plusieurs lycéens arrêtés pendant les manifestations.
2: Des mineurs qui demandaient aller aux toilettes, on ne leur a pas permis d'y aller avant plusieurs heures, donc ils ont dû faire leurs besoins dans la cellule. Un lycéen qui a été étranglé au moment de son interpellation. Et moi, ceux que j'ai défendus, ils ont eu des contrôles judiciaires extrêmement sévères. Pour un jeune majeur étudiant, on a eu un pointage une fois tous les 15 jours. Je pense qu'aujourd'hui, cette jeunesse est en train de formuler des revendications qui parlent à tout le monde et qui pourraient provoquer une jonction avec d'autres secteurs. Et donc, le gouvernement, à mon avis, se dit qu'il faut qu'on réprime rapidement avant que ça prenne de l'ampleur, parce qu'on est dans une situation où ça pourrait prendre de l'ampleur.
1: Et plusieurs dizaines d'avocats ont signé une tribune pour dénoncer ces violences policières. Une première baisse du prix du gazole en Europe après un mois de record. Le litre recule de 9 centimes en moyenne dans l'Union européenne. Il est à 2,15 €. En France, il s'affiche autour de 2,35 € contre près de 2,41 € au plus haut le 20 septembre. Le samplon 95-10 reste stable autour de 2,15 € le litre. Une mère de famille a été tuée à coups de couteau à Nice, près de la promenade des Anglais. Malgré l'intervention rapide des secours, la victime est décédée sur place. Son conjoint a été interpellé, il aurait lui-même prévenu la police. Une enquête pour homicide par conjoint a été ouverte. La deuxième sélection pour le prix Renaudot a été dévoilée. Elle comprend 9 romans et parmi eux, il y a « C'était ça ou mourir » de Tellyson Aurélien. L'auteur a pourtant été écarté des sélections du Goncourt et du Femina à cause d'accusations de plagiat. Le jury du Renaudot annoncera son lauréat le 3 novembre. Enfin, le Nobel de littérature revient cette année à Anne Carson. La poétesse canadienne de 76 ans est distinguée pour une œuvre qui, selon l'Académie suédoise, a créé de nouvelles formes de littérature. Elle devient la 119e lauréate du Nobel de littérature. Voilà pour l'actualité. Bonne fin de journée à tous.
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3: Demain, nous nous réveillerons avec un beau soleil, mais rapidement les nuages apparaîtront. Le ciel se couvrira dès l'après-midi à nouveau et s'installera jusqu'à ce lundi. Chute brutale des températures, les minimales afficheront 4 à 11 degrés. Les maximales ne dépasseront pas 16 degrés en Xaintrie. Vent soutenu de nord-ouest, accompagné de rafales allant à 30 km/h parfois. Il fera demain 14 degrés à Saint-Cirgue-la-Loutre et 15 à Beaulieu-sur-Dordogne.
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3: Bonjour et merci d'être avec nous sur ACX. C'est aujourd'hui en Xaintrie, l'actu de vos sorties locales. Au fil de la musique, nous survolerons Saint-Bonnet-Elvert avec Marie sur ACX, qui reçoit l'ensemble Cantabilé de Monceau sur Dordogne, l'agenda répondeur, Marcillac, puis Brun, et puis nous resterons pas mal à Argentat. Pour le moment, en tout cas, rendez-vous salle Saint-Angèle avec sport, environnement, nature et santé. À tout de suite sur ACX.

0: c'était Vita et Julien Doré sur ACX. Viens, on essaie.
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0: 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Venez vivre des ateliers de découverte et de biodiversité.
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0: Et l'ensemble comptabilé de Monceau-sur-Dordogne part à Saint-Bonnet-Elvert ce dimanche avec Marie sur ACX dans quelques instants.

0: Et oui, connu pour ce morceau sorti en 2000, ces soirées-là, Paranik sur ACX.
1: Dimanche 11 octobre, l'ensemble Cantabile donne un concert à Saint-Bonnet-Alvert. Claude, vous êtes secrétaire de l'association, mais vous êtes aussi choriste et vous faites aussi de la basse et de la guitare. Depuis combien de temps existe l'ensemble ?
2: Nous avons fêté nos 10 ans l'année dernière, donc on entame la 11e année. Et notre groupe, maintenant, est bien solide, à peu près 25 choristes.
1: Comment s'est formé l'ensemble et comment vous êtes organisé justement, comment vous faites ?
2: Au début, comme c'est souvent le cas, on était un petit noyau de quelques chanteurs. Quand on a créé l'association, on était 8-9 et puis petit à petit, on est arrivé à 25 depuis déjà un certain nombre d'années. Ce qui est très bien d'ailleurs comme nombre de personnes, parce que trop peu, on ne peut pas répartir ça en pupitres. Et trop, après, ça devient une autre ambiance. Chacun se sent moins concerné. Donc c'est très bien comme équilibre. Nous chantons justement à chaque fois à plusieurs voix, 3 ou 4. Et donc on est répartis en pupitres, soprano, alto, basse et ténor aussi.
1: Le dimanche 11 octobre, le concert se passe à 17h à l'église de Saint-Bonnet-Alvert. Il y aura de la chanson française et des chants sacrés. Comment choisissez-vous le répertoire ?
2: Le répertoire est choisi dans la chanson française qui est très riche finalement. Et ça nous plaît beaucoup de chanter d'abord en français, déjà pour soutenir notre langue qui est très belle. Donc on ne chante pas en anglais, que de la chanson française, mais c'est très varié. On a vraiment tous les styles. On chante des chants très récents et puis d'autres qui peuvent avoir 10 ans, 20 ans et d'autres qui sont même plus anciens. Donc on n'a aucune restriction. On chante ce qui nous plaît. Au point de vue musical, quand on a une idée de chanson qui nous plaît, on regarde si on peut trouver les partitions, déjà. Partition pour la pianiste, et puis partition pour chaque pupitre. Et donc, c'est un travail en amont qui souvent prend plusieurs mois avant qu'on décide de le mettre au répertoire. Voilà.
1: Et pendant combien de temps vous répétez, par exemple, pour intégrer une nouvelle chanson ?
2: Pour intégrer une nouvelle chanson, il faut d'abord la préparer plusieurs mois à l'avance, et ensuite on va petit à petit la représenter, l'introduire dans nos programmes pour que on arrive à quelque chose qui soit propre. Il faut du temps pour que ça sonne bien et que tout le monde s'entende, s'écoute et qu'on y trouve les harmonies qui ont été finalement initiées au départ.
1: Pour le 11 octobre, l'entrée est libre, c'est au chapeau, à l'église, à 17h, à l'église de Saint-Bonnet-Alvert. Et vous, Claude, qu'est-ce qui vous plaît le plus dans le fait de participer à une chorale ?
2: Participer à une chorale, d'abord, ça permet d'avoir une vie sociale, c'est-à-dire de rassembler plein de gens qui viennent d'ailleurs de plein de communes différentes autour d'Argentat et autour de Monceau sur Dordogne. Et c'est donc le plaisir déjà de vivre ensemble et d'avoir un projet commun. C'est très important parce que là, on se sent proches les uns des autres. Et évidemment, pour nous, c'est important de le présenter en concert parce que c'est le fruit du travail qui a été fait. Et donc, on y éprouve vraiment une satisfaction également et de rencontrer les spectateurs qui viennent avec nous pour ces concerts, partager ces moments musicaux.
1: Le prochain concert, c'est le dimanche 11 octobre. L'ensemble Cantabile donne un concert à Saint-Bonnet-Alvert dans l'église à 17h.
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0: Et c'est le moment de votre agenda répondeur.

0: X, Sarah Bareilles et son tube Love Song. Et nous partons à Marcillac et à Puybrun.
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2: 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N'hésitez pas, si vous venez découvrir le basket, qu'importe votre âge, nous vous accueillerons avec grand plaisir. Pour des raisons de praticité, nous vous proposons de vous inscrire au 07 68 29 42 16. On compte sur vous, samedi 17 octobre, de 10h à 17h.
3: 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Nous sommes un ensemble de musiciens passionnés par les musiques et les chants en renaissance. Nous donnons des concerts gais, colorés et en costume. Retrouvez-nous le samedi 24 octobre en l'église de Puybrun à 20h ou bien le lendemain, dimanche 25 octobre, en l'église de Nave à 17h. À bientôt.
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0: Merci infiniment pour vos messages. Alors nous partons dans un instant. Nous retournons plutôt à Argentat pour une conférence papillon et puis la fête de la soupe le week-end prochain avec Marie sur ACX. À tout à l'heure.
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0: Tabar sur ACX en concert à la Maison de la Culture à Clermont-Ferrand le 12 novembre et à Bordeaux le 20 novembre.
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0: Aujourd'hui, Xintrie se termine. Merci d'avoir été avec nous. Retrouvez Marie demain à partir de 10h dans la Xintrie en famille. Bonne journée, bonne soirée et à bientôt.

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2: Un ciel coupé en deux demain, des nuages entre le centre de la France et tout le nord avec même des averses à prévoir au fil de la journée entre la Bretagne, la Normandie, les Hauts-de-France et le Grand Est. Attention au vent, on a des rafales autour des 40 et 60 km/h dans le nord et le sud-est. Les températures demain, le matin au plus bas, 7 à 13 degrés dans le centre, entre 14 et 19 dans le sud. L'après-midi, comptez 12 degrés à Metz, 14 degrés à Strasbourg et Limoges, 15 à Paris, 17 à Toulouse, 19 à Marseille et 22 degrés à Nice.
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4: Bonsoir à tous, l'essentiel de l'actualité. Une nouvelle journée de mobilisation des lycéens est annoncée le 13 octobre partout en France. Une manifestation a lieu en ce moment à Paris. Des milliers de lycéens sont rassemblés place de la Bastille. De son côté, le ministre de l'Éducation, Édouard Geffray, prévoit un plan d'urgence pour remplacer les enseignants absents. Une première baisse du prix du gazole en Europe après un mois de record. Le litre recule de 9 centimes en moyenne dans l'Union européenne. Il est à 2,15 €. En France, il s'affiche autour de 2,35 € contre près de 2,41 € au plus haut le 20 septembre. Le sans-plomb 95-10 reste stable autour de 2,15 € le litre. La deuxième sélection pour le prix Renaudot a été dévoilée. Elle comprend 9 romans et parmi eux, il y a « C'était ça ou mourir » de Tellison Aurélien. L'auteur a pourtant été écarté des sélections du Goncourt et du Fémina à cause d'accusations de plagiat. Le jury du Renaudot annoncera son lauréat le 3 novembre. Enfin, le Nobel de littérature revient cette année à Anne Carson. La poétesse canadienne de 76 ans est distinguée pour une œuvre qui, selon l'Académie suédoise, a créé de nouvelles formes de littérature. Elle devient la 119e lauréate du Nobel de littérature.
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0: Et tout de suite, Christophe vous propose sa chronique télé pour ce soir.
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2: Voici ma sélection télé pour ce jeudi. Nous sommes le 8 octobre avec ce soir sur TF1 Intraçable. Série sur France 2, L'heure de vérité présentée par Caroline Roux. Sur France 3, Meurtre dans le Jura avec Sandrine Quétier. Sur M6, On n'est pas d'accord, magazine présenté par Julien Courbet. Sur W9, Y'a que la vérité qui compte, présenté par Pascal Bataille et Laurent Fontaine. Sur Gulli, le film Pinot, simple flic de et avec Gérard Jugnot. Sur Nouveau 19, Terminator Genesis avec Arnold Schwarzenegger. Sur Sister, The Rookie, le flic de Los Angeles, la série à 21h10. Enfin sur RMC Story, Inside Burger King dans les coulisses d'un géant de la restauration rapide. Documentaire 21h10.

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1: L'essentiel de l'actualité, une nouvelle journée de mobilisation des lycéens est annoncée le 13 octobre partout en France. L'appel a été lancé par l'intersyndicale étudiante et professionnelle. Les manifestants réclament 10 millions d'euros supplémentaires. Et le défenseur des droits se saisit des comportements policiers lors des manifestations lycéennes. François-Noël Buffet annonce avoir reçu une vingtaine de signalements de lycéens ou de leurs familles après des violents affrontements avec les forces de l'ordre. L'autorité indépendante va examiner les faits. Sébastien Lecornu réunira les distributeurs de carburant lundi matin à Matignon. Il s'agit d'organiser la mise à disposition de 10 millions de barils issus des réserves stratégiques françaises. Dès le 1er novembre et pendant environ 3 mois, le gouvernement va réduire les prix de 12 à 18 centimes par litre à la pompe. En foot, le PSG sera privé de 2 de ses cadres samedi soir face au Mans en Ligue 1. Ousmane Dembélé et Nuno Mendes ont été laissés au repos par Luis Enrique. Coup d'envoi du match à 20h45 au Parc des Princes avant un déplacement à Manchester City mercredi en Ligue des Champions. Et puis retour sur Terre pour Sophie Adenau après 8 mois dans l'espace. L'astronaute française a atterri dans l'océan Pacifique au large de la Californie. Son voyage a duré 27 heures.
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4: Bonjour à tous, bienvenue dans la Xintrie en famille. L'automne est là et c'est bien agréable. C'est parti pour une heure autour des familles. Aujourd'hui, bébé lecteur à Argentat, une rando à Argentat aussi. Dans la boîte à idées, un conseil de lecture pour les tout-petits, une musique de Brive, conférence naturopathie, on décrypte un mot pour les ados, sans oublier une recette délicieuse.
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1: Une fois par jour, dans la Xintrie en famille, l'équipe d'ACX sélectionne une pépite au sein de l'actu locale. 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À destination des tout-petits de 0 à 3 ans, accompagné d'un ou plusieurs adultes. Gratuit, sur inscription, rendez-vous à 10h à la médiathèque d'Argentin, samedi 10 octobre, bébé lecteur.
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1: Chaque jour, ACX prépare une recommandation pour les familles, testée et approuvée par l'équipe. Le jeudi, dans la boîte à idées, une lecture jeunesse. Aujourd'hui, les livres de Michael Escoffier. Il fallait en choisir un, mais franchement, ils sont tous bien. Le Ça de Michael Escoffier, illustré par Mathieu Maudet, aux éditions École des loisirs. Maman n'est pas très contente. Il y a un Ça sur le tapis. Qu'est-ce que c'est que ça ? Jules ne comprend pas pourquoi maman veut jeter le Ça. Le Ça ou le Chat ? Jeu de mots, rebondissement, retournement de situation, vous pouvez y aller les yeux fermés, ça fonctionne toujours. Celui-là est vraiment pour les tout-petits, de 0 à 3 ans. Aujourd'hui, dans la boîte à idées, une recommandation lecture jeunesse. Le Ça de Michael Escoffier, illustré par Mathieu Maudet, aux éditions École des loisirs.
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3: Demain, nous nous réveillerons avec un beau soleil, mais rapidement les nuages apparaîtront. Le ciel se couvrira dès l'après-midi à nouveau et s'installera jusqu'à ce lundi. Chute brutale des températures, les minimales afficheront 4 à 11 degrés. Les maximales ne dépasseront pas 16 degrés en Xaintrie. Vent soutenu de nord-ouest, accompagné de rafales allant à 30 km/h parfois. Il fera demain 14 degrés à Saint-Cirgueul à Loutre et 15 à Beaulieu-sur-Dordogne.
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0: Lynn sur ACX avec son tout nouveau titre sorti cette année en 2026.
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0: Vous êtes toujours dans l'Axintrie en famille. Il nous reste une petite demi-heure ensemble. On continue notre tour de l'Axintrie. On ira écouter une musique créée à Brive, conférence naturopathie à Argentat, un mot d'ado décrypté et une recette pour ce soir. En attendant, on écoute Joanne Baez, Diamonds and Rust.

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1: Le jeudi, on part à la découverte des musiques de chez nous. Aujourd'hui, un groupe briviste, City of Exile, groupe de rock qui a déjà plusieurs albums à son actif. On écoute Divine par City of Exile.

0: Pour prendre soin de soi sérieusement, la semaine prochaine, une conférence sur la naturopathie à Argentin.
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0: Conférence naturopathie jeudi 15 octobre à Argentin, organisée par l'association Famille Rurale pour une approche globale au service du bien-être, animée par Karine Antignac-Théroux, naturopathe et praticienne. Gratuit sur inscription, salle Tardy Place Delmas de 14h30 à 17h. Conférence naturopathie jeudi 15 octobre à Argentin. Vous êtes toujours sur ACX dans la xintrie en famille et dans quelques instants, on décryptera un mot pour les ados.

0: Chaque semaine, dans la Xintrie en famille, on fait un pas de côté et on décrypte un mot que les adultes ne comprennent pas toujours. GG, vous l'avez déjà vu ou entendu? Alors GG, ça vient de l'anglais good game. Ça signifie tout simplement bien joué. Très utilisé dans le monde des jeux vidéo, notamment à la fin d'une partie pour féliciter son adversaire ou ses coéquipiers. Aujourd'hui, le GG a largement dépassé les écrans. Une super performance, une bonne note, quelqu'un réussit quelque chose de difficile, un simple GG peut suffire pour dire bravo, bien joué. Si votre ado vous dit GG pour ton gâteau maman, inutile de chercher une nouvelle recette, il ou elle est simplement en train de vous féliciter. Et voilà, maintenant vous parlez ado.
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0: Charlie Puth et son dernier titre Beat Yourself Up sur ACX.

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1: Chaque jour sur ACX, une idée de recette facile avec des ingrédients que vous pourriez avoir chez vous. Soupe de lasagne, juste trop bon. Il vous faut des feuilles de lasagne, un peu de bœuf haché, de la sauce tomate, des épinards frais, un oignon, de l'ail, un peu de bouillon et du fromage pour ceux qui veulent. Faites revenir les oignons, l'ail, la viande, assaisonnez. Ajoutez le bouillon et la sauce tomate, les feuilles de lasagne, laissez cuire 8 à 10 minutes. Et en fin de cuisson, ajoutez les épinards. C'est prêt en 20 minutes. Servir chaud avec du fromage dessus. Soupe aux lasagnes, vous mangez.

0: L'Axentrie en famille, c'est fini pour aujourd'hui. On se retrouve demain à 10h ou 19h pour la rediffusion avec d'autres pépites locales et une musique du monde. Bonne journée sur ACX.
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1: Bonsoir, le ministre de l'Éducation nationale, Édouard Geffray, a annoncé ce midi qu'il allait présenter un plan d'urgence sur la question du non-remplacement d'enseignants absents, une des préoccupations exprimées par les lycéens toujours mobilisés. À la mi-journée, environ 96% des établissements étaient ouverts et 157 lycées sur 3700 étaient fermés, a précisé le ministère. En raison d'un mouvement de grève, les expéditions de carburant sont bloquées dans plusieurs raffineries du groupe Total Energy. Selon la CGT, le syndicat a lancé un appel à la mobilisation des salariés afin de réclamer davantage d'embauches ainsi qu'une meilleure politique salariale. La Cour européenne des droits de l'homme a écarté un recours du père d'Estelle Mouzin, fillette victime du tueur en série Michel Fourniret en 2003, en estimant que les lenteurs de l'enquête avaient déjà été sanctionnées par la justice française. Éric Mouzin a obtenu en 2025 une reconnaissance de la défaillance du traitement judiciaire de cette affaire hors norme, ont observé les juges européens qui ont donc déclaré sa requête irrecevable. La situation des nappes phréatiques en France reste très préoccupante en raison d'un déficit de pluie après un été de sécheresse exceptionnelle, indique le Bureau de recherche géologique et minière dans son bulletin mensuel. 66% des points d'observation présentent des niveaux en dessous des normales mensuelles. La vidange continue sur l'ensemble du territoire, là où la tendance habituelle en cette période est à l'amorce de la recharge. Enfin, le prix Nobel de littérature 2026 a été décerné à la poétesse canadienne Anne Carson pour son œuvre à la croisée de la poésie, du roman et de l'essai. C'est la fin de ce flash, une bonne fin de journée à notre écoute.

Et si, pendant les vacances, vos enfants prenaient l'antenne? La radio ACX propose des stages à chaque vacances scolaires à Argentat. Dès 8 ans, les jeunes découvrent les coulisses de la radio, choisissent un thème, sélectionnent les musiques, préparent des chroniques et prennent le micro. Pendant 2 jours, ils deviennent de véritables animateurs radio. Ils écrivent, enregistrent, créent leur propre jingle et réalisent une vraie émission musicale. Et surtout, leur émission sera ensuite diffusée sur ACX et disponible en podcast. Une expérience ludique pour découvrir la radio, s'exprimer, développer sa créativité et prendre confiance en soi. Les enfants prennent l'antenne à Argentat. Le prochain stage aura lieu pendant les vacances de la Toussaint, les 19 et 20 octobre. Une vraie émission et une expérience qu'ils n'oublieront pas. 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

0: chanson d'autrefois.
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4: Les frères Jacques, quatuor vocal français connu dans le monde entier, a vu sa carrière vraiment décoller en 1946 avec deux choses qui leur sont arrivées en même temps. D'une part, leur fameux costume de scène porté pour la toute première fois cette année-là, et d'autre part, leur tout premier grand succès, L'Entrecôte, une parodie de chansons réalistes écrite par le quatuor d'ailleurs, et mise en scène avec une minutie qui ne devait plus jamais quitter le groupe. Ce titre, écrit et enregistré dès 1946, restera ensuite au répertoire des frères Jacques jusqu'à leurs adieux en 1982, et si certains rient de bon cœur en écoutant ce texte volontairement larmoyant, une parodie, d'autres, en revanche, ont du mal à se défaire de l'histoire vraiment épouvantable de la pauvre petite Lison. Alors vous, rirez-vous ou pleurerez-vous ?
5: Dans l'atelier qui bourdonne comme une ruche, la pauvre Lisette sanglote en travaillant, car son grand-père est mort de la coqueluche, elle reste seule pour nourrir cinq enfants.

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2: Bon, les rituels, c'est les anniversaires, les fêtes, Noël, le jour de l'an. Des grandes fêtes comme ça.
8: Alors le samedi, mon petit-fils vient me chercher, je déjeune avec eux, il me ramène. Le dimanche, c'est avec ma petite-fille, dans la semaine, c'est avec mon fils.
7: Ça dépend, il n'y a pas de rituel, c'est pas tous les jours. Ça se fait comme ça, au gré du hasard, quand ils sont sur le net.
9: Je vais les voir, je garde des liens, et puis on se téléphone, il n'y a pas de problème.
1: Au final, pas de recette miracle, un appel, une photo, un goûter improvisé. Tout fait lien. L'important, c'est de se parler en vrai, comme à travers un écran. Chaque occasion compte pour se retrouver, et ça, les seniors l'ont bien compris.
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0: Bonsoir Robert.
1: Bonsoir Gert.
0: C'est jeudi soir déjà, ça passe vite et on commence ces boutons de nacre ce soir avec une nouveauté, non?
1: Oui,
0: Ou plus ou moins.
1: une dame.
0: Une dame qui n'est pas encore passée dans l'émission, disons comme ça.
1: Peut-être une fois quand même.
0: Ah oui, quand même.
1: Alors, donc, retour près de chez nous, dans le centre et le département de l'Indre, la Châtre exactement. Deux passereaux enchaînés et la bourrée de papy et mamie par Carole Rivière. Oui, c'est bien ça. Hein.
0: Oui, c'est bien ça. Et puis...
1: Et alors, en deuxième partie, le Berry. Avec une vedette de l'accordéon, Étienne de Normandie, présent à Chambéry en 2025. Slow canadien et l'Aveyron d'André Rock.
0: Voilà, on pousse sur le bouton et on ouvre le bal. Bonne émission, on se retrouve demain, vendredi soir.
1: À demain,
0: À
1: Gert.
0: demain.
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1: Après le Jura et la Savoie, c'est dans la région Centre-Val-de-Loire, du côté de la Châtre, que nous retrouvons Carole Rivière, une passionnée de résistance. Elle joue de l'accordéon depuis l'âge de 8 ans et a suivi les cours du conservatoire de Châteauroux, accordéon et violon. Nous l'écoutons avec El Gato Montes et Viva Espana, deux passos enchaînés. Et la bourrée des papis et mamies, Madame Carole Rivière.

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1: Et toujours dans l'Indre, avec un jeune virtuose de l'instrument, Étienne de Normandie, qui a représenté sa région au Grand Festival de Chamboré en 2025. Et de l'un de ses CD ayant pour titre « Viens danser, volume 5 », il nous affirme « Je reviendrai à Montréal », un slow de Robert Charlebois, et « Mon Aveyron », une valse d'André et Thierry Roch. Monsieur Étienne de Normandie.

0: C'est fini pour aujourd'hui. À demain, 20h30.
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3: Demain, nous nous réveillerons avec un beau soleil, mais rapidement les nuages apparaîtront. Le ciel se couvrira dès l'après-midi à nouveau et s'installera jusqu'à ce lundi. Chute brutale des températures, les minimales afficheront 4 à 11 degrés. Les maximales ne dépasseront pas 16 degrés en Xaintrie. Vent soutenu de nord-ouest, accompagné de rafales allant à 30 km/h parfois. Il fera demain 14 degrés à Saint-Cyr-Gueul-à-Loutre et 15 à Beaulieu-sur-Dordogne.
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1: Sainte Fortunade, le samedi 17 octobre, fête de la bière. Rendez-vous salle polyvalente, entrée libre à partir de 19h30. Soirée dansante avec orchestre. Bière allemande, boissons fraîches, choucroute et pâtisserie vous seront proposées. Pour plus de renseignements, acx-19.fr. À Sainte Fortunade, le samedi 17 octobre, fête de la bière. Fête de la soupe à Argentat-sur-Dordogne, le samedi 17 octobre, au jardin de Saint-Angèle, à partir de 18h30. Au programme, dégustation, animation, concert, buvette. Venez déambuler entre les différents stands décorés. Goûtez à toutes les soupes qui tenteront vos papilles. Et votez pour votre préféré. Pour plus d'informations, acx-19.fr. À Argentat-sur-Dordogne, fête de la soupe le samedi 17 octobre.
2: À Argentat-sur-Dordogne, l'association de randonnées pédestres entre rives et coteaux organise un parcours dimanche 11 octobre au profit du Téléthon. Les inscriptions débuteront à 8h30, le départ est prévu à 9h à la salle multi-activité au stade de foot Raymond Ducrot. Une randonnée d'environ 13 km vous est proposée avec une participation de 10 euros, café et ravitaillement compris. À Argentat, l'association Entre Rives et Coteaux vous propose une randonnée de 13 km dimanche 11 octobre au profit du Téléthon à partir de 8h30, salle multi-activité, stade Raymond Ducrot à Argentat sur Dordogne. 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
1: L'essentiel de l'actualité, une nouvelle journée de mobilisation des lycéens est annoncée le 13 octobre partout en France. L'appel a été lancé par l'intersyndicale étudiante et professionnelle. Les manifestants réclament 10 millions d'euros supplémentaires. Et le défenseur des droits se saisit des comportements policiers lors des manifestations lycéennes. François-Noël Buffet annonce avoir reçu une vingtaine de signalements de lycéens ou de leurs familles après des violents affrontements avec les forces de l'ordre. L'autorité indépendante va examiner les faits. Sébastien Lecornu réunira les distributeurs de carburant lundi matin à Matignon. Il s'agit d'organiser la mise à disposition de 10 millions de barils issus des réserves stratégiques françaises. Dès le 1er novembre et pendant environ 3 mois, le gouvernement va réduire les prix de 12 à 18 centimes par litre à la pompe. En foot, le PSG sera privé de deux de ses cadres samedi soir face au Mans en Ligue 1. Ousmane Dembélé et Nuno Mendes ont été laissés au repos par Luis Enrique. Coup d'envoi du match à 20h45 au Parc des Princes avant un déplacement à Manchester City mercredi en Ligue des Champions. Et puis retour sur Terre pour Sophia Deneau après 8 mois dans l'espace. L'astronaute française a améri dans l'océan Pacifique au large de la Californie. Son voyage a duré 27 heures.
2: Fin de l'actualité sur ACX. Tout de suite, place à la météo.
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2: Demain, nous nous réveillerons avec un beau soleil, mais rapidement les nuages apparaîtront. Le ciel se couvrira dès l'après-midi à nouveau et s'installera jusqu'à ce lundi. Chute brutale des températures, les minimales afficheront 4 à 11 degrés. Les maximales ne dépasseront pas 16 degrés en Xaintrie. Vent soutenu de nord-ouest, accompagné de rafales allant à 30 km/h parfois. Il fera demain 14 degrés à Saint-Cyrgue à Loutre et 15 à Beaulieu-sur-Dordogne.
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Y'a ceux qui bronzent déjà sur l'herbe et ceux qui s'inquiètent des degrés. 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
1: 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Les inscriptions débutent à 8h30. Le départ est prévu à 9h à la salle multi-activité au stade de foot Raymond Ducrot à Argentat-sur-Dordogne. Une randonnée de 13 km vous est proposée, participation de 10 euros, accueil café et un ravitaillement. 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
1: Il est minuit.
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3: L'essentiel de l'actualité, une nouvelle journée de mobilisation des lycéens est annoncée le 13 octobre partout en France. L'appel a été lancé par l'intersyndicale étudiante et professionnelle. Les manifestants réclament 10 millions d'euros supplémentaires. Et le défenseur des droits se saisit des comportements policiers lors des manifestations lycéennes. François-Noël Buffet annonce avoir reçu une vingtaine de signalements de lycéens ou de leurs familles après des violents affrontements avec les forces de l'ordre. L'autorité indépendante va examiner les faits. Sébastien Lecornu réunira les distributeurs de carburant lundi matin à Matignon. Il s'agit d'organiser la mise à disposition de 10 millions de barils issus des réserves stratégiques françaises. Dès le 1er novembre et pendant environ 3 mois, le gouvernement va réduire les prix de 12 à 18 centimes par litre à la pompe. En foot, le PSG sera privé de deux de ses cadres samedi soir face au Mans en Ligue 1. Ousmane Dembélé et Nuno Mendes ont été laissés au repos par Luis Enrique. Coup d'envoi du match à 20h45 au Parc des Princes avant un déplacement à Manchester City mercredi en Ligue des Champions. Et puis retour sur Terre pour Sophia Deneau après 8 mois dans l'espace. L'astronaute française a atterri dans l'océan Pacifique au large de la Californie. Son voyage a duré 27 heures.
4: L'actualité s'est terminée et tout de suite la météo sur ACX.
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6: Un ciel coupé en deux demain, des nuages entre le centre de la France et tout le nord avec même des averses à prévoir au fil de la journée entre la Bretagne, la Normandie, les Hauts-de-France et le Grand Est. Attention au vent, on a des rafales autour des 40 et 60 km/h dans le nord et le sud-est. Les températures demain, le matin au plus bas, 7 à 13 degrés dans le centre, entre 14 et 19 dans le sud. L'après-midi, comptez 12 degrés à Metz, 14 degrés à Strasbourg et Limoges, 15 à Paris, 17 à Toulouse, 19 à Marseille et 22 degrés à Nice.
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L'essentiel de l'actualité, une nouvelle journée de mobilisation des lycéens est annoncée le 13 octobre partout en France. L'appel a été lancé par l'intersyndicale étudiante et professionnelle. Les manifestants réclament 10 millions d'euros supplémentaires. Et le défenseur des droits se saisit des comportements policiers lors des manifestations lycéennes. François-Noël Buffet annonce avoir reçu une vingtaine de signalements de lycéens ou de leurs familles après des violents affrontements avec les forces de l'ordre. L'autorité indépendante va examiner les faits. Sébastien Lecornu réunira les distributeurs de carburant lundi matin à Matignon. Il s'agit d'organiser la mise à disposition de 10 millions de barils issus des réserves stratégiques françaises. Dès le 1er novembre et pendant environ 3 mois, le gouvernement va réduire les prix de 12 à 18 centimes par litre à la pompe. En foot, le PSG sera privé de deux de ses cadres samedi soir face au Mans en Ligue 1. Ousmane Dembélé et Nuno Mendes ont été laissés au repos par Luis Enrique. Coup d'envoi du match à 20h45 au Parc des Princes avant un déplacement à Manchester City mercredi en Ligue des Champions. Et puis retour sur Terre pour Sophie Adenau après 8 mois dans l'espace. L'astronaute française a atterri dans l'océan Pacifique au large de la Californie. Son voyage a duré 27 heures.

0: et si, pendant les vacances, vos enfants prenaient l'antenne? La radio ACX propose des stages à chaque vacances scolaires à Argentat. Dès 8 ans, les jeunes découvrent les coulisses de la radio, choisissent un thème, sélectionnent les musiques, préparent des chroniques et prennent le micro. Pendant 2 jours, ils deviennent de véritables animateurs radio. Ils écrivent, enregistrent, créent leur propre jingle et réalisent une vraie émission musicale. Et surtout, leur émission sera ensuite diffusée sur ACX et disponible en podcast. Une expérience ludique pour découvrir la radio, s'exprimer, développer sa créativité et prendre confiance en soi. 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Le prochain stage aura lieu pendant les vacances de la Toussaint, les 19 et 20 octobre. Une vraie émission et une expérience qu'ils n'oublieront pas. 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
2: Bonjour et merci d'être avec nous sur ACX. C'est aujourd'hui en Xintry, l'actu de vos sorties locales. Au fil de la musique, nous survolerons Saint-Bonnet-Elvert avec Marie sur ACX, qui reçoit l'ensemble Cantabile de Monceau sur Dordogne, l'agenda répondeur, Marcillac, puis Brun. Et puis, nous resterons pas mal à Argentat. Pour le moment, en tout cas, rendez-vous salle Saint-Angèle avec sport, environnement, nature et santé. À tout de suite sur ACX.